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0: Merci beaucoup. Merci beaucoup.
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1: Bonjour et bienvenue dans cette nouvelle session de Panachérok pour une heure de musique sortant des sentiers battus. Alors pour cette session, je vous ai concocté un petit programme qui sort de l'ordinaire. C'est longtemps que j'avais envie de le faire et ça y est, là c'est fait. Enfin, ça va être fait. Nous allons écouter certaines musiques, hein, autant dans le style country, rock, blues, etc. Hein, toujours fidèle à Panachérok. Et ce que je vais vous proposer, c'est la version originale d'une composition. Ainsi, nous allons commencer par Lou Reed avec Sweet Jane. Et ensuite, une version interprétée par une autre formation, un autre chanteur, un autre interprète, un autre groupe, etc. Et donc là, pour débuter, c'est Sweet Jane, Lou Reed. Et sera ça suivi de la magnifique version des Cowboy Junkies qu'ils avaient faite en 1988 sur leur album Trinity Session. Et voilà, et ça vous permettra d'écouter et de voir la différence, parce que c'est là, elles sont vraiment différentes. Allez, Lou Reed dans Panachérok, Sweet Jane.

0: Sweet Gen, la version des Cowboy Junkies en 1988 sur leur très très bel album The Trinity Session. Alors juste avant, c'était Lou Reed, mais ce n'était pas que Lou Reed tout seul. C'était la première version de Sweet Gen que je vous ai proposée, qui change de celle qu'avait faite après Lou Reed un peu plus tard. C'est celle du Velvet Underground, qui avait été enregistrée en 1970. Voilà, sur leur album tout simplement nommé Loaded. Alors, autre chanson, puisque ça va être l'objet que de cette émission, des reprises comme ça, si je puis dire. Alors, la première version originale, donc toujours, c'est celle de Kris Kristofferson, avec le titre Me and Bobby McGee. C'était sorti sur son album de 1974, son premier album d'ailleurs, très, très country, très bouseux, on avait dit à l'époque, qui s'intitulait tout simplement, le titre éponyme, Me and Bobby McGee. Nous écoutons donc cette version original, puisque c'est une composition en plus de Kris Kristofferson, et à suivre une autre version, et là je vous laisse deviner et nous en parlerons de suite après. Me and Bobby McGee, Kris Kristofferson dans Panache Rock.
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Mian Bobby McGee avec une version qui va crescendo, celle de la grande, très grande Janis Joplin. Elle l'avait enregistrée en septembre 1970, peu avant de nous quitter. Et il y a quelque chose qui a dû vous interpeller quand même dans ce que je viens de dire, c'est que Chris Christopherson 1974, une composition de Chris Christopherson, Janis Joplin 1970, une reprise de Chris Christopherson. Mais tout simplement parce que Chris Christopherson l'avait écrit forcément dans les années 70, en début 70, voire 69 peut-être même, et il n'a enregistré son premier album avec toutes les compositions écrites qu'en 1974. Très très belle version qui était parue donc sur l'album Pearl, qui était l'album posthume de Janis Joplin. Pour poursuivre, Neil Young. Alors Neil Young, nous le reverrons à deux reprises, en tant que compositeur et en tant que repreneur, si je puis dire. Alors, nous allons le retrouver sur l'album de 1988, qui s'est nous prénommé 89, qui se prénommait Freedom, un très très bel album qui marquait un bon retour de Neil Young avec le Crazy Horse. Et la composition, c'est Wrecking Ball, que nous écoutons sans plus tarder, du grand Neil Young dans tous les sens du terme.

0: deux ambiances différentes, Wrecking Ball, Neil Young, et à l'instant, Wrecking Ball, Emilio Harris, sur un album produit par Daniel Lanois. On reconnaît vraiment sa touche, l'ambiance sonore de Daniel Lanois, qui est tout à fait particulière et fort intéressante d'ailleurs. Et sur cette reprise de Wrecking Ball par Emilio Harris, aux vocaux qui l'accompagnait, c'était tout simplement Neil Young. Allez, Bob Dylan, il est bien qu'il y en ait un Bob Dylan tout de même. Alors je vous propose Blowing in the Wind. Alors c'est une version en concert qui avait été enregistrée en 1978, le 28 février et le 1er mars, voilà, 1978 pour être précis, au Budokan Theater, c'était à Tokyo. Et nous écoutons donc cette très très belle version de ce très bel album d'ailleurs malgré tout, de live de Bob Dylan à Budokan. C'est un En album live, c'est un de ses plus belles réussites. Blowin' in the Wind, dans Panache Rock.
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La très très grande version de Neil Young de Blowing in the Wind, extrait de l'album Weld. S'il y a un live que vous devez posséder de Neil Young, c'est Weld, Neil Young and Crazy Horse. Presque 140 minutes de bonheur musical. Allez, imagine John Lennon et une version à suivre, et pareil, que je vous laisse découvrir, mais la version originale, 1971, John Lennon

1982, en concert lors du festival jazz de Montreux en Suisse, Randy Crawford reprenait, accompagné par The Yellow Jackets, Imagine. Allez, pour terminer cette session de panache rock, country. Bon, on a quasiment commencé avec la country, on va finir avec la country. Avec alors un grand auteur, plus connu comme auteur que comme vraiment interprète, malgré qu'il ait sorti au moins deux très beaux albums, dont celui dont est tiré le morceau que je vais vous proposer, qui s'intitule Desperado Waiting for the Train, devenu depuis les années 75 un très très grand classique de la country music. Nous écoutons donc cette version originale de Guy Clark, Desperado Waiting for the Train, dans Panache Rock.

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2: La version de Willie Nelson, Johnny Cash, Chris Christopherson et Waylon Jennings de Desperado Waiting for the Train pour clôturer cette session de Panache Rock. Je vous dis au revoir, à très bientôt et surtout, prenez grand soin de vos oreilles. Bye bye à vous.

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3: Walid Ben Sedid, bonjour.
4: Bonjour.
3: Vous êtes programmé, Walid, au Festival de Saint-Céré pour la 46e édition du 26 juillet au 7 août. Vous allez venir donc dans la belle ville de Saint-Céré, au château de Montel.
4: Oui, j'en suis honoré, vraiment. Je suis très, très heureux de venir à ce beau festival et dans ce magnifique lieu.
3: Effectivement, c'est un très, très beau château. Vous allez voir en extérieur, c'est très doux. Ça va se passer le 5 août à 20h30. Et aujourd'hui, vous nous faites le grand honneur et la grande gentillesse de répondre à quelques questions.
4: L'honneur est pour moi, vraiment.
3: Alors, déjà dans un premier temps, est-ce que vous pouvez décrire un petit peu, on va dire, l'origine de votre musique? Qu'est-ce qui vous porte?
4: Alors, ce qui me porte d'abord, c'est la poésie. Ouais, j'ai toujours trouvé mon chemin dans la recherche de la poésie et dans le matériel poétique. C'est un peu le début de toute chose dans mon travail artistique. C'est de commencer par le verbe et petit à petit d'aller vers la musique qui va l'accompagner. Voilà, donc c'est vraiment un mélange entre poème et composition. Eh bien, je pourrais parler par exemple de Mahmoud Darwish, ce grand poète palestinien qui dit, notamment dans un des poèmes que je reprends, et qui dit « Ici, entre les débris des choses et du rien, nous vivons dans les faubourgs de l'éternité ». Nous jouons parfois aux échecs, insouciants des destins derrière la porte. Nous sommes qui nous sommes, sans nous demander qui nous sommes, car nous sommes toujours là, ravaudant la robe de l'immortalité.
3: Merci. Quelle musique vous entendriez avec ce poème? Quel extrait musical vous nous inviteriez peut-être à goûter avant votre concert?
4: Ici et maintenant, donc « Here and Now », qui est un des morceaux qu'on a déployé avec Marie-Marguerite, sur cet album-là et sur ce live-là, et qu'on reprend, c'est un morceau que vous pouvez retrouver un peu partout sur les plateformes.

0: Alors, vous êtes bien sur Décibel FM 105.9, 106.9 et nous sommes en présence de Walid Ben Selim qui est avec nous par téléphone depuis Arles. Alors, Walid, est-ce que vous pourriez nous parler un petit peu de votre dernier album, Here and Now, que l'on va avoir la chance de pouvoir découvrir le 5 août à 20h30 au Château de Montal dans le cadre du festival de Saint-Céry?
1: Écoutez, c'était un album qu'on a sorti il y a un an et demi et qui a été vraiment bien salué par la critique et on a été honorés par la réception de la critique et du public et on a continué à faire le tour avec Marie-Marguerite Canot. C'est un album qui est vraiment très intimiste, très intime, qui fait dialoguer comme un pont entre l'Occident et l'Orient. Enfin, c'est où on reprend des poésies soufies, mais pas que, aussi des poésies contemporaines de Mahmoud Darwish et d'autres, sur la harpe qui me paraissait l'instrument parfait pour accompagner ces mots.
0: En quoi il est parfait? C'est un instrument qui, du coup, n'est pas oriental.
1: Il n'est pas oriental et c'est vrai que c'est un instrument qui, pour moi, est très peu utilisé dans le monde occidental d'ailleurs. Quand on a commencé la création, il me semblait que c'était très évident de le ramener au goût du jour et de faire en sorte que cet instrument puisse revoir le jour par une musique un peu plus simple, un peu moins orchestrée, un peu moins orchestrale. Donc c'était un choix... Un choix qui s'est imposé un peu à moi et à la rencontre de Marie-Marguerite, le choix était validé et plus que validé parce que humainement et artistiquement, ça a marché et ça a matché direct.
0: Très bien. Alors on a vraiment hâte de vous rencontrer, de découvrir ce duo qui semble absolument magnifique, qui va nous permettre de vivre des moments presque mystiques. Est-ce que vous êtes inspiré par un certain mysticisme? Qu'est-ce que vous dites? Qu'est-ce que vous pensez au début d'un concert, par exemple? Quelles sont vos pensées?
1: Ma pensée, c'est j'ai deux pensées juste avant de monter sur scène. La première, c'est « j'espère que je serai à la hauteur ». Et la deuxième, c'est « il se peut que ça soit la dernière fois, alors fais ça comme si c'était la dernière fois ». Donc voilà, c'est comme un mantra qui me vient à l'esprit à chaque fois pour me dire qu'il faut profiter de l'instant présent et de ici et maintenant.
0: Super. Dernier petit extrait peut-être de votre album ou alors peut-être une première composition.
1: Sur l'album, bien entendu, il y a un morceau que j'adore particulièrement et qui s'appelle Nasma et qui veut dire brise légère, Nasma Tulmin al-Hawa, qui veut dire brise légère d'amour. Et voilà, enfin, j'espère qu'elle accompagnera vos oreilles. Merci beaucoup.
0: À très bientôt, donc au 5 août à 20h30 au Château de Montal dans le cadre du Festival de Saint-Céry. À très bientôt à vous et merci encore.
1: À bientôt.

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2: J'adhère.
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2: Sincèrement, j'aimerais t'aider, mais...
1: Avant même d'avoir commencé...

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2: Le verger monastique de l'abbaye de Flaren, présentation Juliette Monange.
3: C'est une abbaye cistercienne, ça vient du mot cito en Bourgogne. Elle a été fondée au XIIe siècle, elle s'est transformée jusqu'au XVIIIe siècle et maintenant c'est le centre culturel départemental. Alors, jardin des simples, un simple, c'est une plante qui va servir de médicament pour faire une substance qui va soigner et que ça s'oppose à des médicaments faits à partir de plusieurs plantes composées par des apothicaires, l'ancêtre des pharmaciens. Et donc, le moine apothicaire, c'est le pharmacien.
2: Baptiste, le jardinier.
4: Le jardin de l'abbaye se compose donc la partie jardin des simples qu'on appelle l'herbularius. On a la partie verger, viridarium. Alors, historiquement, il était placé devant l'abbatiale, mais aujourd'hui, on l'a mis dans la partie au fond du jardin. Et on a également une partie potagère. Plusieurs essences, on est sur donc à du poirier, pommier, des cerisiers, des vignes avec donc plusieurs variétés, un cognassier également. On a essayé de travailler avec des variétés anciennes, comme le pommier museau de lièvre qui est juste là, poirier poire Saint-Jean qui fleurit et qui fructifie très tôt. On a également le court-pendu, pommier court-pendu du Lot-et-Garonne. Alors on est dans le Gers, mais le Lot-et-Garonne n'est pas très loin. Bon, les arbres ont quand même moins de 500 ans. Mais oui, il y a des variétés qu'on employait déjà au Moyen-Âge, donc, qui sont mentionnées par le capitulaire de Vilis. Donc, c'est Charlemagne à l'époque, 8e siècle, qui a édité un document de référence pour toutes les abbayes. Et on utilise encore aujourd'hui donc, les mêmes plantes. Donc, il mentionnait notamment les pommiers, les poiriers, toutes les plantes des simples qu'on a au jardin, le potager également. Et donc nous, on a planté des vignes donc, il y a 5 ans, parce qu'il n'y en avait pas. Des variétés qui peuvent durer de nombreuses années. Et c'était aussi très important parce que les moines consommaient du vin. Donc ils avaient droit à une émine de vin par jour. Donc c'était une coupe de vin par jour. Donc c'était un breuvage qu'ils employaient. Donc la vigne est très importante dans les jardins monastiques.
2: Accueil des enfants. Anne Manceau.
5: Oui, à l'abbaye de Flaren, alors on accueille du public de tout âge, au pôle médiation et aussi avec nos collègues de l'accueil. Donc on a des tout petits, des relais petite enfance, donc des enfants de moins de 3 ans, des élèves après, des scolaires, de la maternelle jusqu'au lycée. Et c'est vrai que le jardin, c'est vraiment un support privilégié avec toutes les classes. Souvent, on finit la visite historique de l'abbaye par la découverte du jardin. Et parfois, on a aussi des classes qui ont des projets pédagogiques spécifiques autour du jardin. 50 élèves sur les sorties scolaires de fin d'année, et puis sur des groupes particuliers, par exemple l'école de Valence-sur-Baïse qui vient entretenir le jardin toute l'année. Là, c'est un plus petit groupe d'une quinzaine d'élèves.
2: Ce numéro de 180 secondes a été réalisé par la radio DFM 930 pour l'Assemblée régionale des radios associatives dans le cadre d'un partenariat avec la région Occitanie-Pyrénées-Méditerranée.
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6: Après une première édition à Sandras en 2023, le Festival du Vivant en Cévennes a eu lieu du 16 au 30 mai 2026 sous une forme itinérante à la rencontre des autres vallées cévenoles et de leurs habitants et habitantes entre le nord du Gard et le sud de la Lozère. Guillaume Sirio, chargé de mission au syndicat des Hautes-Vallées Cévenoles.
7: Cette deuxième édition, on est en itinérance dans les vallées Cévenoles. On n'est plus deux structures porteuses comme à l'époque, mais on est quatre structures à travailler sur ce projet de festival. Donc le syndicat, le Parc National des Cévennes, mais aussi le CPIE du Gard, donc qui est l'association qui est la tête de réseau des acteurs de l'éducation à l'environnement, et les écologistes de Lozière, qui est une association naturaliste basée au nord de Montpellier, avec qui on travaille depuis la première édition sur le festival. Et donc on est maintenant sur deux semaines en itinérance dans les vallées Cévenoles avec une vingtaine de communes concernées par le festival.
6: Manon Debrun, chargée de projet au Festival du Vivant, elle nous dévoile les objectifs de cet événement ambitieux.
8: L'objectif de ce festival qui se veut assez ambitieux, tant par le fond que par la forme, c'était de proposer deux semaines d'itinérance autour du lien au vivant et de proposer aux habitants et aux habitantes des Hautes-Vallées Cévenoles de découvrir des ateliers, des spectacles, des concerts, des rencontres de manière participative pour essayer de discuter d'un autre moyen d'envisager la vie dans les Hautes-Vallées Cévenoles. Ça a commencé il y a déjà 10 jours. C'est de la production culturelle, énormément d'acteurs issus du champ de l'éducation à l'environnement, de l'éducation populaire, de la culture, qui se sont retrouvés autour de tables pour pouvoir proposer des journées et des activités qui puissent être assez innovantes.
6: De l'innovation, il en est question avec des ateliers en bord de rivière menés par Anne Piffard, compositrice du collectif Arquitas.
9: On invite les personnes justement à utiliser ce micro et à écouter au casque en direct ce qu'ils entendent dans la rivière. Et puis aussi, on a une table avec aussi des casques et un ordi où on peut entendre les sons qu'on a enregistrés depuis le mois de décembre. Et Pierre-Alain présente certains sons avec des photos. Et comme ça, c'est le moyen d'échanger avec les personnes sur des thématiques et des situations concrètes des rivières.
10: Je suis restée là, fermer les yeux, pour ressentir à l'intérieur de moi la résonance de l'eau.
6: Ce numéro de 180 secondes a été réalisé par RGO, Radio Grille Ouverte, pour l'Assemblée régionale des radios associatives dans le cadre d'un partenariat avec la région Occitanie-Pyrénées-Méditerranée.

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2: Bonjour à tous et bonjour à toutes, chers écouteurs et chères écouteuses. Et voici donc le grand retour de cette émission, de cette chronique faite de mauvaise foi et de lectures sérieuses de critiques de cinéma pour vraiment parler des films qui passent au cinéma à l'atelier. Et là, on va parler de films qui vont passer dans la semaine du mercredi 8 au mardi 14. Mais. Le cinéma sera fermé le lundi 13 et mardi 14. Donc, en gros, ça va être la semaine tronquée du mercredi 8 au dimanche 12. Assez peu de films, parce que c'est des gros films qu'on va voir pas mal dans cette prog. Il y aura Toy Story 5, Disclosure Day, Ulysse et The Christophers. Et on commence tout de suite avec Toy Story 5, film d'animation, d'aventure, un film pour la famille, plutôt comédie, d'1h42 dans Andrew Stanton et McKenna Harris. Le Pitch, Buzz, Woody, Jessie et le reste de la bande verront leur travail remis en question lorsqu'ils découvriront que ce qui obsède les enfants aujourd'hui s'appelle l'électronique. Les méchants jeux électroniques. Donc, sachez quand même que le premier Toy Story était sorti il y a 31 ans. Donc c'est vraiment une licence qui dure. Et je pense que pas mal d'entre vous ont grandi avec Toy Story. C'est vraiment un film qui nous a construit, quoi. Et avec plutôt souvent des hauts. Et que même quand il y avait des bas, c'était pas tant des bas que ça. Au niveau des critiques, il y a pas mal de d'avis différents. Néanmoins, globalement, c'est, voilà, on tape un peu sur les choses qu'on aime bien quand même. Et même si c'est peut-être pas le plus ceci ou le plus cela, ça reste quand même la franchise Toy Story. C'est quand même globalement vraiment pas mal. Et la cause, je le cite, la cause de cette absence de consensus autour du film repose sur un manque de gags hilarants et de scènes d'action époustouflantes. Bien que correct, le film n'élabore aucune ambivalence, séquence ou dramaturgie singulière, estime le journal. C'était peut-être Le Monde de mémoire. Ému de réaliser qu'un fil s'est rompu, qu'une intelligence s'en est allée au sein du studio hollywoodien. Bon, on va dire que c'est vrai que tout ce que touche Disney, au bout d'un moment, ça devient un petit peu fade. Bon, mais j'ai lu ça aussi. En tant que divertissement familial, le film brille de mille feux, mais au fond, il est mort. Malgré l'énergie et la créativité déployées dans chaque image, le suspense, la nouveauté, les idées et la passion font défaut. Choix narratif audacieux, histoire touchante et écriture subtile. Un film enlevé et émouvant, difficile de résister à la tendresse irrésistible de ce cinquième opus qui fait honneur à une franchise culte. On pourrait toujours pester contre ces jointures peu élégantes et la mise au placard de certains personnages. Mais Toy Story étonne dans sa peinture d'une certaine méchanceté enfantine et de la difficulté à intégrer des cercles sociaux dès le plus jeune âge. Donc voilà, donc globalement, cherchez pas si vous avez un film à voir en famille. Faites-vous plaisir, allez voir Toy Story 5.
3: Le CETIL est pour les joyeux qui sont seuls.
2: Et vous pourrez également voir le film Disclosure Day de Steven Spielberg. C'est le nouveau Spielberg, un film thriller, un peu science-fiction, de 2h25, dont voici le pitch. Si tu découvrais que nous ne sommes pas seuls, si on te montrait, te le prouvait, ça te ferait peur? Les gens ont le droit à la vérité. Elle appartient à 7 milliards de personnes. Chaque seconde nous rapproche de l'inévitable Disclosure Day. Alors, je n'ai pas cherché de critique, parce que j'enregistre aujourd'hui, je l'ai vu hier. Donc, ce sera simplement mon avis qui ne vaudra que ce qu'il vaut. Et tout d'abord, Disclosure Day est le film d'un très grand réalisateur, Steven Spielberg, qui nous a quand même habitués à pas trop faire des bouses. Et même quand il est un petit peu en dessous, il reste quand même très fort. L'histoire est, je trouve, bien foutue. Et j'en parlais avec quelqu'un qui était allé voir le film sans du tout savoir ce qu'il allait voir, même pas le titre quasiment. Et il me dit, j'ai été vraiment scotché. Et c'est vrai qu'on navigue dans un film. Au départ, on ne sait pas trop où on veut aller. Je vous conseillerais de ne pas forcément regarder la bande-annonce pour vraiment vous laisser y cueillir et vous dire, mais où est-ce qu'il nous emmène ? toute une grosse première partie qui est vraiment très thriller et qui bascule vers un petit fantastique science-fiction, mais léger, vraiment buvable pour ceux qui n'aiment pas ce style-là. Et j'ai vraiment été bluffé par la manière dont la tension, en deux mots, est tenue, avec vraiment des belles trouvailles d'images, un scénar qui tient vraiment la route, et au final, un film qui marche vraiment bien. Il faut se laisser aller. Donc, je pense que les pistes vinaigre pourront dire « oui, il y a ceci, il y a cela ». Moi, je n'ai pas trouvé beaucoup de faiblesses à ce film et je me suis vraiment bien laissé embarquer. Et je le redis, même si on n'est pas trop branché SF, je pense qu'on peut vraiment y trouver son compte. Parce que, au final, la question qui est posée est assez métaphysique. Le rapport, est-ce qu'on est les seuls dans l'univers ? Rapport un peu à Dieu. J'avais entendu des critiques qui critiquaient ça. Moi, j'ai trouvé ça... Oh, c'est une petite perche, t'en fais ce que tu veux et après, tu l'emmènes où tu veux. Et il n'y a pas de gros bouleversements comme souvent dans les blockbusters. Ça reste assez fluide et assez fidèle aux questions fondamentales qu'il pose. Et en ça, je trouve que le scénario est vraiment pas mal. C'est bien filmé, c'est très enlevé. On y croit. Donc faites-vous plaisir. Franchement, allez voir Disclosure Days. Bah ouais.
0: Yes, sir.
2: Et vous pourrez également voir le film Ulysse. C'est une comédie dramatique de Laetitia Masson d'1h37. Le pitch. Alice, chercheuse en sociologie, découvre qu'elle est enceinte. Vladimir, son mari, exulte. Ce sera un garçon. Ils l'appelleront Ulysse. Sauf qu'à un an, Ulysse ne rentre pas dans les courbes. Trop petit, trop maigre. Les pédiatres s'interrogent et le verdict tombe, syndrome génétique. Ulysse ne sera pas comme les autres. Mais comment sera-t-il ? Mystère. Commence alors la très particulière odyssée d'Ulysse. Marcher, parler, apprendre, comprendre, s'épanouir. Alice se lance dans l'aventure, déterminée à ce qu'Ulysse trouve sa place dans le monde. Alors, sachez que ça, c'est éminemment autobiographique de la part de Laetitia Masson, parce que son enfant est cet enfant Ulysse qui a un syndrome génétique. Et d'ailleurs, c'est son fils qui joue le personnage de l'enfant différent, handicapé, ou disons simplement différent. C'est bien la réussite du film que de s'imposer. Au-delà du récit d'apprentissage touchant et du portrait d'une mère courage, comme une aventure contemporaine, magnifiée par l'amour parental. J'avais entendu des critiques à la radio s'écharper sur ce film, où certaines femmes critiques disaient « ouais, le père complètement absent, démissionnaire », ou d'autres critiques femmes disaient « ben non, justement, on ne lui laisse pas la place, etc. » Donc chacun, chacune, Il verra à l'aune de sa propre conscience. Est-ce que c'est magnifié par l'amour parental ou l'amour maternel ? Je vous laisserai le paquet merde dans les mains. Démerdez-vous. La fiction est assumée, aussi inspirée soit-elle de situations véridiques. Sans devenir non plus un poster sociologique ni un film à dossier, Ulysse s'épanouit en tant que trajectoire romanesque. Celle d'une partie de vie. Le parcours du combattant et de la combattante pour que le protagoniste trouve sa place. Ulysse de Laetitia Masson nous emmène dans les méandres de l'administration et des dispositifs sociaux, de tentatives en échec, de rencontres en bonne surprise, car ce mélo ne laisse sur le carreau ni le spectateur, ni les acteurs. Questionnant ponctuellement la persévérance effrontée de la mère, au travers de rudes dialogues avec le père ou d'engueulades avec des responsables de structures débordées ou inattentifs, le long métrage fait mouche en alignant des dialogues et situations particulièrement justes. Remarquable, le film, par l'interprétation d'une Élodie Boucher habitée que l'on voit déjà en lice pour les prochains Césars. Alors que Élodie Boucher explose dans ce film, oui, ça fait pas de doute. Après... un César, ben on verra bien, j'ai envie de vous dire. Globalement, un film plutôt bien reçu par les critiques. Vous l'aurez compris, un sujet fort qui, par la petite porte, arrive à toucher assez juste, visiblement. Un film à découvrir sans aucun doute.
1: Ma pauvre chérie, tu es tombée sur le seul handicap qui ne soit pas remboursé par la sécu. C'est tout toi, ça.
2: Et vous pourrez voir également le film « The Christophers », comédie, drame d'1h40 de Steven Soderbergh. Julian Sklar, ancienne figure majeure du pop art londonien, devenu misanthrope, n'a plus rien peint depuis des décennies. Ses enfants, avides d'héritage, engagent Laurie, restauratrice et ex-faussaire, pour se faire passer pour son assistante. Sa mission, finir en secret une série de 8 toiles inachevées, les Christophers, ayant tiré une fortune. C'est un buddy movie, c'est-à-dire une comédie entre deux personnalités que tout oppose et qui finiront par s'entendre. Le tout sous la bénédiction d'une bonne morale hollywoodienne. Le film n'a rien d'original de ce point de vue. Ça, c'était chez Radio France. Hein. C'était, l'autre critique était vraiment plus fade. Mais bon, je trouvais que ça avait du sens. Quelques pièces, des objets parsemés. Et Soderbergh nous rappelle à quel point il est brillant pour faire naître le récit d'un espace clos. Toute l'entreprise de l'auteur va consister à brouiller les pistes et à transporter son intrigue au-delà des chemins attendus. Joute verbale particulièrement savoureuse, le métrage tient beaucoup à l'écriture extrêmement fine de ses protagonistes. Dans sa manière si sobre de refuser tout artifice visuel, Soderbergh réaffirme sa croyance profonde dans le médium cinématographique, où quelques phrases peuvent suffire à émouvoir ou à passionner, où des silences peuvent engendrer des suspens plus profonds que la plupart des films d'action. Remarquable exercice de style à ne surtout pas manquer au cinéma. J'ai pas non plus regardé un milliard de critiques, je vous l'avoue, mais tout ce que j'ai lu était quand même plutôt pas mal pour ce film, que je vous invite donc à découvrir. On se retrouve la semaine prochaine pour la semaine du 15 au 21 avec pas mal d'autres films, avec Des Mignons et des Monstres, le nouveau film de la franchise, large franchise Moi, Moche et Méchant, Les Caprices de l'Enfant Roi, dont j'attendais vraiment à se faire défoncer, mais j'ai entendu des trucs plutôt pas mal, une reprise de Toy Story, une reprise de La Bataille de Gaulle, L'Âge de Fer, et dans la même semaine il y aura la partie 2 de La Bataille de Gaulle avec le film J'écris ton nom. Donc je vous le dis tout de suite, le jeudi 16 à 18h il y aura La Bataille de Gaulle partie 1 et 21h la partie 2, si jamais d'aventure vous voulez passer plus de 5h et demie quasiment avec De Gaulle, et une soirée horreur le vendredi 17 avec à 21h Backroom, le film Backroom attendu qui est quand même néanmoins interdit aux moins de 12 ans, et Obsession, qui a l'air d'être pas mal aussi, interdit au moins de 16 ans. Eh ben, on se fait des poutous. Et comme avant, on se dit au revoir avec...

0: Allez, au lit. 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
1: Comment c'est l'huile d'olive, monsieur? 10 euros.
2: Il était cadeau. Profitez.
1: Cadeau, mon Dieu. Je croyais que ça existe, cadeau, ça.
2: Oh, putain, il est mort.
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0: vraiment de rentrer à l'intérieur des œuvres. Quand on regarde une œuvre, même avec un conférencier, on reste 5 minutes, on passe. Quand on raconte un conte devant une œuvre, on s'installe, on s'assied, on contemple. On rentre dans l'œuvre et moi, ce que je leur dis, c'est que j'ai raconté les histoires qui se cachent derrière l'œuvre. Et du coup, en racontant l'histoire, je m'appuie sur l'œuvre en même temps. Et du coup, c'est comme si on rendait un petit peu vivantes ces œuvres. On faisait bouger les statues, qu'on rentrait à l'intérieur des tableaux. Et c'est vraiment une approche sensorielle, beaucoup plus sensorielle qu'une approche mentale avec la tête ou explicative.
1: Alors, vous inspirez des contes qui sont déjà existants ou vous créez vous-même du conte ?
0: Alors, au musée du Louvre, comme il y a déjà beaucoup d'histoires de raconter, par exemple, quand on parle de la mythologie, il est difficile de raconter autre chose que la mythologie devant une œuvre qui parle de la mythologie. Donc là, c'est plutôt des contes et légendes existants. Ailleurs, j'écris les contes en fonction des œuvres. Moi, je suis venue au conte par l'écriture, en fait, au départ.
1: Et est-ce que dans vos contes, vous ajoutez toujours la petite anecdote ? Parce que c'est ce qui est croustillant dans un conte. C'est-à-dire, un conte, on va du départ, il était une fois, par exemple, et on termine. Mais entre-temps, les conteurs ont quand même ce petit biais de pouvoir rajouter une petite anecdote qui est concomitante à ce qui vient d'être dit. Et ça fait une autre petite histoire à côté. Ça, c'est le savoir-faire du conteur que je suis en admiration. Parce qu'il ne faut pas perdre le fil, là, après. C'est surtout ça.
0: Ouais. Les grands spécialistes de ce genre de choses, c'est les Égyptiens. Ils adorent les histoires dans les histoires dans les histoires. C'est des histoires à tiroir. Alors, on parle d'un truc, puis d'un coup, ça s'en va ailleurs, puis ça revient. Et oui, en effet, de tout temps, parce que ça, je parle quand même de l'antiquité égyptienne, les conteurs se sont amusés à rajouter des petites choses à l'intérieur des
1: alors, coins. C'est ce qu'ils disent souvent, comme explication simple. Ouais. Ils disent, c'est comme un arbre. Vous démarrez donc au pied de l'arbre, et vous montez jusqu'à la cime, mais vous avez des branches. Mmh. Et hop, vous arrêtez à la branche pour raconter une petite histoire. Ça veut dire que vous pouvez en émailler autant de fois que vous voulez.
0: Exactement.
1: Et ça, c'est le rôle du conteur.
0: Et puis, tout dépend aussi du public. Parce que parfois, il peut se passer quelque chose dans le public qui va amener encore ailleurs.
1: Oui, c'est vrai.
0: Ah oui. Voilà, par exemple, quand on raconte un conte, on a des images, en fait. On transmet des images. Moi, je dis que le conte, c'est un peu l'ancêtre du cinéma. On transmet des images plus que des paroles. Et puis, tout d'un coup, il y en a un qui va dire, qui va donner un mot, qui va donner encore une autre image. Et moi, parfois, quand ça arrive, eh ben, quand elle me parle, je l'intègre ensuite la prochaine fois que je compte.
1: Et vous, est-ce que vous savez combien de contes vous avez pu réaliser ?
0: Oh là là.
1: Enfin, alors, écrit de par vous-même, je vais dire. Hein.
0: Oh là là, parce que j'ai créé un site qui s'appelle Mille un Contes.
1: C'est ce que j'allais vous le faire dire.
0: Et en fait, j'ai, à une époque, je crois que pendant 10-20 ans, j'ai écrit toutes les semaines un nouveau conte. Alors bon, après, comme c'est toutes les semaines, c'est pas non plus quelque chose de tout complètement terminé. C'est une ébauche de contes, mais après, je les ai réutilisés. J'en ai écrit beaucoup, beaucoup, beaucoup, beaucoup. Mmh. Je sais pas combien, mais...
1: On va considérer les 1001 contes.
0: Oui, c'est ça.
1: Comme ici dans notre région, nous avons des vignes, par exemple, où on appelle le vin le 1001 pierres. Ah. Ça, c'est pas mal. Je trouve qu'il y a de l'imagination, de la créativité dans ce domaine. Même si on fait de l'agriculture, ça empêche qu'il peut y avoir de la poésie. Tous les jours, vous faites des récits, des contes avec un public, je suppose, qui est avec vous.
0: Quasi tous les jours, oui, parce que je travaille dans plusieurs endroits différents. Heureusement, d'ailleurs, parce que c'est aussi la joie
1: du monde. Pas uniquement qu'au musée du Louvre.
0: Ah non, non. Voilà. Non, non, heureusement. Mais je travaille beaucoup dans les musées parce que comme j'écris, du coup, ça a beaucoup intéressé les musées d'avoir vraiment des contes écrits sur des œuvres. Oui, je fais ça quasi tous les jours. Ouais.
1: Bien, ça fait partie de la culture et c'est bien parce que la culture a besoin d'être colportée. Et puis la preuve, c'est que vous êtes à Tulle. Et on pourra vous entendre certainement, pour ceux qui vous le voudront, à venir au spectacle que vous proposez dans le cadre de ce festival.
2: Qui avait lieu hier après-midi.
1: Ah ben voilà. Donc, voyez comme quoi en fait les choses se décalent dans le temps.
3: Depuis quand donc vous est venu ce goût pour le conte ? Vous disiez que vous aviez commencé par écrire.
0: Oui. Bah moi en fait j'avais fait des études théâtrales, une école de théâtre. En fait je savais pas du tout que j'allais devenir conteuse. Hein. C'est m'est tombé dessus complètement. Ça fait 25 ans, 30 ans maintenant. Et c'est arrivé un peu par hasard. Je visite.

0: assistait à une église qui était en fait l'église des comédiens à Paris, l'église Saint-Roch, avec une conférencière. Et c'était en pleine journée. En pleine journée, il n'y avait que des personnes âgées. Puis on était deux jeunes. Et elle était très surprise. Puis elle m'a dit, ça ne vous dérange pas si je vous interviewe à la fin pour savoir ce que vous venez faire là? Je dis, bah ouais. Et puis on discute et elle apprend que je fais du théâtre. Et elle me dit, mais ça ne t'intéresserait pas d'écrire des contes pour les... et faire visiter Paris aux enfants? Oh bah j'ai dit, ça c'est génial. Et voilà. Et comme j'étais seule comédienne, bah je me suis mise à écrire des contes. Comme ça que c'est venu. Et puis après, de fil en aiguille. Mais vraiment, ça m'est tombé dessus.
1: Très bien. Alors, vous êtes originaire du Tarn ?
0: Tarn-et-Garonne.
1: Tarn-et-Garonne.
0: Ouais.
2: Oh, c'est à peu près la même cause. Hein. Il y a une mode des mailles.
1: Exactement. Et Beléo, qui avait entendu de parler du groupe La Talbero, qui a reculé des contes et tabé. Et on a...
2: connais pas Beléo, quelle culture occitane par la musique.
1: Et puis on va la lui faire découvrir, André.
2: Exactement.
1: C'est ce que je vous propose en direct sur trois radios ce matin. C'est notre plateau radio dans le cadre de la 11e édition du festival Baladoc sur Décibel FM, Bram FM et Radio Vicomté. La Talbero qui va sortir un nouvel album. Almes de June, Balletti Blues, c'est le nom de l'album.
2: Et oh.

0: Benin Discuta, le groupe est La Talbert de Cordes sur Ciel avec La Passenne, donc premier extrait de son dernier album Baletti Blues. C'est le plateau radio, on est en direct. On a toujours Constance Félix qui nous fait l'amitié d'être avec nous, qui est intervenue hier dans le cadre du festival Baladoc et qui va nous dire un conte en français. C'est ça, Constance?
1: Oui, tout à fait. Un conte sur les arbres et plus particulièrement sur le cacaoyer. Et oui, on va voyager avec le cacaoyer, mais quand on parle de cacaoyer, on parle de chocolat. Est-ce que vous connaissez les vertus du chocolat? Parce que moi, je connais, j'en connais un, il connaissait bien les vertus du chocolat. Et pour vous dire, c'était un paysan, mais tout paysan qu'il était, pas de bol. Il n'avait pas été gâté par la nature, il était laid, mais vraiment laid. Et pour vous prouver que je ne vous mens pas, il avait un seul cheveu sur le caillou, il n'avait plus de dents, il avait des oreilles en feuilles de chou, il était laid. Et pourtant cet homme si laid avait épousé, waouh, la femme la plus belle de son pays. Et personne ne comprenait comment cet homme si laid avait épousé cette femme si belle. C'est que notre homme, il en avait non pas dans la cabosse, mais dans la caboche. Quand son père est mort, il lui a dit « mon fils, je te lègue un champ en friche et le tambour de tes ancêtres, ce grand tambour qui est capable de faire tomber l'eau du ciel. » Et ça, ce n'est pas tombé dans l'oreille d'un sourd. Notre homme, comme il était très gourmand, plutôt que de planter du mil comme ça se fait en Afrique, il avait planté des graines de cacaoyer. Il avait mis son tambour au milieu du champ et tout, il avait fait tomber l'eau du ciel grâce à son tambour. Ce jour-là, notre homme, il était au milieu de son champ, il faisait le meilleur chocolat du pays, et tout d'un coup, il voit, waouh, une femme tellement belle, que ce n'est plus son tambour qui s'est mis à battre, mais bel et bien son cœur. Seulement, notre homme n'était pas fou, il savait qu'il était très laid. Alors plutôt que de se montrer, il s'est caché derrière son tambour. Et là, il a fait un rythme endiablé. Et la femme, elle était sur sa route. Et quand elle a vu tout d'un coup, au milieu du champ, un tambour qui jouait tout seul, elle s'est dit « mais qu'est-ce que c'est que ça ?» Alors elle est rentrée dans le champ, elle s'est approchée. Et l'homme, quand il a vu la femme s'approcher, et elle s'est encore approchée. Et quand elle était toute proche, il s'est retourné et de l'autre côté, un énorme chaudron rempli de chocolat. Une odeur, miam, une saveur. Il a pris un bol, il a rempli avec une louche le bol de ce précieux liquide et toujours en se cachant derrière son tambour, il a tendu le bol à la femme. Et la femme, quand elle a senti l'odeur, le parfum du chocolat, elle n'a pas hésité une seule seconde. Elle a pris le bol et... Et c'était tellement bon qu'elle a regardé l'homme avec les yeux de l'amour. Mais elle ne l'a pas regardé à moitié avec les yeux de l'amour. 3 jours plus tard, ils étaient mariés. Voilà, voilà la vertu du chocolat.
2: Merci, on a envie d'en manger. Hein. Et d'après ce que je comprends, à la fin de votre texte, j'ai l'impression que l'homme est devenu beau.
1: Oui, par l'amour.
2: Ah, c'est bien. C'est une bonne fin, ça. Ah, paf, ça
1: ouais,
2: tombe.
1: Ouais.
2: À Cotusto, hein.
3: Ben, merci beaucoup d'être passé pour notre émission en hoc. Et parce que ça a permis quand même aux auditeurs qui ne le parlent pas de pouvoir participer et être attentifs à cette émission avec un conte magnifique. Je ne sais pas si vous avez l'habitude de les enregistrer, vous en avez, on peut les trouver quelque part, on peut les réécouter ou...
1: Alors, en fait, je travaille également au Musée de la Musique, à la Philharmonie, et là, il y a des podcasts sur le site de la Philharmonie qui sont les petits contes de la Philharmonie. On est plusieurs conteurs, je crois qu'on est une dizaine de conteurs, et il y a certains contes qui ont été enregistrés de mon cru, et il y a également des vidéos sur mon petitlouvre.fr. Ça, c'est des petites vidéos qu'on a fait pendant le confinement. où je raconte des contes in situ dans le musée du Louvre. Ça dure aussi 4-5 minutes. Et puis sinon, j'ai un site internet qui s'appelle mineuncontes.com où j'ai enregistré pas mal de contes.
3: Donc on tape conteuse Constance Félix sur internet et on trouve tout ça.
1: Oui, je pense que vous trouvez.
3: Bon, on va faire simple.
1: Merci beaucoup de votre accueil. J'étais ravie d'être là. Et bravo pour ce que vous faites.
2: Eh bien, merci, merci de nous avoir enchantés.
3: Et bon retour,
2: comme on dit.
3: Et bon retour à la capitale.
1: Merci.

Acuero, une nouvelle extrait de l'album Vas à boire del trio Meunier-Villeneuve. Benjamin Meunier à la Bielo de Rodo et Luz Fraire Villeneuve à la Cour des Houes Chromatique et à la Scornomuso. 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

0: Tous les ans, la Confédération paysanne organise le salon à la ferme et vous invite à découvrir l'agriculture paysanne et souhaite vous montrer la réalité de leur métier en ouvrant les portes de leur ferme. Cette année, nous avons été invités à la ferme de Jean-Claude. Cultivateur, et attention, il y tient à ce terme, Jean-Claude cultive sa terre d'une façon très particulière et nous allons le découvrir dans quelques secondes. Une pratique qu'il a partagée avec de nombreux visiteurs, que ce soit des paysannes ou des paysans ou tout simplement des citoyennes et des citoyens. Je vous propose donc de rencontrer Jean-Claude.
1: Bonjour, je suis Jean-Claude Scholz, je suis paysan au bord du Tarn, dans la vallée, et je suis en grande culture, même s'il n'y a pas de petite culture. Donc ce sont des champs où je mets du maïs, du blé, du tournesol, du soja, du triticale, de l'orge, de la luzerne, je fais un petit peu de pommes de terre, quelques cerisiers, tout ça sur 50 hectares, et je suis associé avec un neveu depuis 12 ans. Et ça a toujours été une ferme familiale. Je suis en bio depuis 2015, le début, la fin de la conversion en 2019. Donc c'était une nécessité de passer en bio parce que la ferme est petite et pour le revenu c'était nécessaire. Donc, et techniquement ça ne me dérangeait pas parce que j'ai toujours travaillé avec des outils faciles d'utilisation. C'était la commercialisation plutôt qui me faisait peur, mais à force de chercher clients, des réseaux, ça marche aujourd'hui.
0: Quels sont vos principaux clients ?
1: J'ai des contrats de semences en maïs. Pour le soja, ça part chez une coopérative. Critical et Faverolle, ce sont des éleveurs qui me les prennent. Le blé, ce sont des variétés anciennes qui sont transformées en farine sur la ferme.
0: On en parlera tout à l'heure.
1: J'ai deux boulangères qui font leur pain à la maison au fournil et qui le vendent. Pas des marchés ni des magasins, mais des AMAP et des associations de consommateurs. Il y a aussi une association de consommateurs donc, sur Toulouse, près de Rangueil, qui me prend farine, pommes de terre, cerises. Et c'est vendu, les produits sont vendus localement aussi.
0: On reviendra là-dessus, mais moi je rebondis sur le fait, bon, vous me parliez de tonnes, bon, on peut dire que c'est peu, parce que vous avez une petite ferme. Petite ferme, rappelez-moi, combien de hectares ?
1: 53.
0: Donc c'est une petite ferme, une volonté de rester en petite ferme, ou est-ce que vous auriez eu la possibilité de l'agrandir et que bon, vous en avez décidé autrement ?
1: Moi je pense qu'il y a la volonté de rester petit, de faire les choses à mon échelle, de bien, de qualité, sans courir après les surfaces.
0: Avec du matériel, pas tout jeune, mais qui fonctionne très bien.
1: Oui, je considère le matériel agricole, c'est un moyen de faire quelque chose, pas une fin en soi. Donc j'ai du matériel usagé, mais je connais très bien, c'est le réparer, l'entretenir, et donc ça me va.
0: Avec une façon aussi de cultiver très, très simple, on appelle ça le labour simplifié ou très simplifié.
1: Oui, mes pratiques agricoles, c'est du... Il y a des couverts donc, dès que possible durant l'hiver et que je détruis au dernier moment. Après, je passe un outil à dents qui ameublit en surface sans retourner le sol. Et après, j'ameublis avec une herse rotative et le grain se met là-dedans. Je considère que la plante ou les micro-organismes qui sont présents dans le sol font déjà le travail et c'est pas peine de remuer trop la terre.
0: Jean-Claude, lors de notre conversation, vous avez employé le terme couvert. Mais est-ce que vous pourriez apporter un peu plus de précision sur ce terme ?
1: C'est encore en réaction à des problèmes que vous rencontrez. Par exemple, de travailler le sol d'une façon qu'on croit bien, très, très, très fin. Après un orage, trouver le champ comme une route. Et donc je me suis demandé ce qu'il fallait faire et j'ai découvert ou interculture ou engrais vert. Et donc au début, j'ai fait Faverolle, tout simplement en les épandant et puis en travaillant des chaumants dessus. Mais j'étais pas vraiment satisfait et c'est l'empirisme qui m'a amené à faire aujourd'hui 10 espèces, 5 de graminées céréales, de l'orge, du triticale, de l'avoine noire, de l'avoine rude, du seigle. plus du lin, du tournesol, des féveroles encore, trèfle alexandrie, de la moutarde et du radis, parce que j'estime qu'il faut de la diversité dans le sol pour aller capter les éléments. Qui a souvent, selon le climat ou le précédent cultural, des plantes qui ne vont pas venir. Si le sol est déjà bien fourni en azote, la féverole aura du mal à pousser, et donc ce seront plutôt les céréales qui vont prédominer.
0: Ce couvert sert à quoi? Sert à enrichir le sol? Ou vous le coupez, vous le laissez sur place?
1: Oui, c'est broyé, détruit, et c'est laissé sur place, si possible en surface, telle une litière. Et les bénéfices que j'en trouve, c'est un sol plus meuble, plus facile à travailler, qui ne croûte pas après un orage, dont les éléments chimiques, l'azote, la potasse, le phosphore et tout, et plein d'autres, auront été rendus disponibles par les plantes. De même que ça les retient, comme l'azote est facilement lessivé, c'est les céréales surtout les retiennent, les empêchent de disparaître.
0: D'accord, donc c'est broyé, laissé sur place. Est-ce qu'il y a un labour après?
1: Non, ça, le labour, c'est une chose qui a disparu de la ferme il y a plus de 20 ans. Et aujourd'hui, c'est plutôt remué légèrement, jusqu'à 26 cm avec des dents, et sans retournement, j'appelle.
0: Et là-dessus, vous plantez, à ce moment-là, une fois que c'est un petit peu enfoui, vous pouvez y mettre n'importe quelle céréale. J'essaie de comprendre.
1: Hein. Oui, mais j'essaie d'expliquer. Parce que c'est important de partager quand même. Et donc c'est détruit, c'est remué par quelques dents, et après travaillé par une herse rotative qui va émietter et rendre possible le semis là-dedans. Il y a un peu d'herbe qui est en surface, mais il y a des possibilités. Il y a des équipements sur le semoir qui permettent d'écarter l'herbe qui gêne, et donc la graine pourra sortir.
0: Chères auditrices et chers auditeurs, nous nous retrouvons sur la ferme de Jean-Claude, céréalier meunier, qui nous explique la méthode qu'il a mise au point avec la méthode dite du couvert. Et là, vous vous êtes aperçu avec ce système qu'il y avait un meilleur rendement.
1: Rendement? Je ne sais pas si le rendement est supérieur, parce qu'il n'y a pas vraiment de comparaison, mais c'est plus facile à travailler. J'utilise pratiquement pas d'engrais, uniquement de l'azote d'origine.
0: Donc en fait, vous gagnez, ce que vous pouvez perdre d'un côté, vous le regagnez de l'autre. Parce que vous n'avez pas un gros investissement.
1: Oui, c'est conçu comme ça. Il n'y a pas beaucoup de produits qui sont mis en terre et je me contente de ce qui est donné.
0: Donc vous vous fiez à la nature, vous cultivez. Cultivateur, c'est ça, je crois que vous nommez de cultivateur en corrélation avec la nature.
1: Oui, j'observe beaucoup ce qui se passe. Je regarde les plantes qui poussent spontanément, celles qu'on nomme mauvaises herbes, et j'essaie de m'en servir, soit pour amener quelque chose, ou travailler le sol d'une façon, ou même certainement les laisser pour qu'elles fassent elles aussi un engrais vert.
0: Alors, je ne sais pas si la comparaison est bonne, vous faites un petit peu de la permaculture.
1: C'est plutôt le fait de respecter la lune pour semer telle ou telle plante et utiliser des préparations à base de bouse, de chêne, de valériane, tout ça, je ne le fais pas. Et plutôt question permaculture, il y avait le fait de laisser toutes les plantes au sol pour permettre la fertilité. Mais ce que je reproche à la permaculture, c'est que c'est un esclavage. Il faudrait toujours amener des matières organiques extérieures, alors que moi, je m'y refuse. Quoi. Je fais avec ce qui est sur place.
0: Je comprends la différence. Alors, c'est une pratique qui vous est propre. Je ne sais pas comment on peut la qualifier. Est-ce que vous avez un qualificatif pour votre propre culture? Non.
1: Non, j'utilise le mot empirisme parce que c'est des pratiques que j'expérimente. Je cherche des solutions pour des problèmes que j'ai et c'est tout le temps renouvelé. Agriculteur.

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0: salon à la ferme organisé par la Confédération paysanne, j'ai rencontré Jean-Claude, cultivateur, et attention, il y tient à ce terme, Jean-Claude cultive sa terre d'une façon très particulière et nous allons le découvrir dans quelques secondes. Pourquoi pas paysan, pourquoi pas agriculteur ?
1: Cultivateur parce qu'il y a la notion de cultiver le sol, mais je me considère paysan aussi parce que attaché au pays, mais la notion de paysan c'est plus général, ça peut être éleveur ou arboriculteur ou maraîcher, c'est le pendant de l'agriculteur.
0: Et cultivateur alors c'est plus proche du céréalier?
1: Oui, c'est le fait de remuer le sol et pour avoir des cultures annuelles.
0: Il y a beaucoup de petites fermes dans le coin ?
1: Dans la vallée, pas trop, non. Je cite petit parce que c'est relatif, quoi. Les autres sont forcément plus grandes. Et si j'étais la plus grosse, je dirais que je serais la plus grosse. Mais oui, c'est une petite ferme. Est-ce qu'il y en a beaucoup ? Non, ce sont plutôt les... Dans les endroits difficiles pour cultiver, les coteaux ou les reliefs. Dans les vallées où il n'y a pas d'obstacles type haies ou fossés, c'est facile d'avoir des grandes surfaces. Et avec le tracteur qu'on a aujourd'hui aussi, on peut aller vite.
0: On peut aller vite, mais on peut s'endetter aussi.
1: Effectivement, c'est une course au matériel que je refuse, que... Quand j'ai besoin de quelque chose, je l'achète avec l'argent que j'ai. J'ai connu le crédit et j'ai plus envie de passer par là.
0: Vous faites partie de la Confédération paysanne. Comment vous êtes tombé dans la Confédération paysanne ? Vous pouvez me l'expliquer ? Qu'est-ce qui vous a plu ? Qu'est-ce qui vous a décidé ?
1: Il y avait un slogan qui m'a interpellé, qui était « Trois petites fermes valent mieux qu'une ». Et après, j'ai rencontré des gens sur les marchés ou dans des rencontres d'agriculteurs qui avaient un beau discours. Essentiellement, ces gens étaient des confédérés. Et donc, je me suis rapproché pour essayer de comprendre. Et je trouve qu'il y a un bon réseau de gens qui sont ouverts, qui ont envie d'expliquer les choses, de débattre, de partager leur vécu, leur technique, leur métier.
0: Tous les ans, la Confédération paysanne organise le salon à la ferme et vous invite à découvrir l'agriculture paysanne et souhaite vous montrer la réalité de leur métier en ouvrant les portes de leur ferme. Cette année, nous avons été invités à la ferme de Jean-Claude, cultivateur, et attention, il y tient à ce terme, et nous allons le découvrir dans quelques secondes. Je vous propose donc de rencontrer Jean-Claude.
2: Je viens avec l'âge pour le lit. Le grain n'est pas gravité dans le milieu. Là, il y a deux meules qui tournent par le moteur électrique.
0: Donc vous avez aussi une particularité, c'est pour ça que je viens vous voir aujourd'hui, c'est que vous êtes céréalier meunier. Alors, on peut expliquer un petit peu en quoi ça consiste ?
1: Oui, bien sûr. Je parle des origines parce que j'aime bien. C'est souvent en réaction que je fais les choses. Donc, une année, mon boulanger était en vacances et je suis allé acheter du pain chez l'épicier, du pain blanc. Et quand j'ai déjeuné, le lendemain, après avoir déjeuné vers 10h, j'avais faim. Et donc, je me suis posé la question pourquoi ce pain ne m'avait pas nourri. Et ça m'a amené à cheminer vers des variétés anciennes. Et la découverte du moulin à meule de granit, qui s'appelle le type astrier, qui permet de faire une farine très, très nourrissante et saine.
0: Aucun produit chimique ?
1: Non, la farine est essentiellement entièrement composée du grain de blé.
0: Donc pas de conservateur ?
1: Non, bien sûr. C'est d'un côté interdit, mais c'est ma volonté aussi de n'utiliser que le grain pour moudre de la farine.
0: Alors je ne sais pas si ça se chiffre en kilo ou en tonne. Combien vous produisez de farine, juste pour se donner une petite idée, par an ?
1: Entre 3 et 5 tonnes. C'est en fonction de la récolte. Le rendement des blés anciens n'est pas exceptionnel. Il faut compter entre 10 et 15 quintaux. Une tonne 5. Et donc après le rendement, il est de 3 quarts de farine pour 100% de blé.
0: On va revenir un peu sur le meunier. Vous avez expliqué comment vous êtes arrivé à moudre votre grain, mais c'est quoi ? C'est d'instinct ou vous avez quand même... Vous avez fait un stage peut-être chez un meunier ?
1: où j'ai suivi des formations grâce à la DR qui m'a mené à faire mon pain à la maison, et il y avait aussi des pâtisseries. La DR, c'est affilié à la CONF, et c'est une association de bénévoles qui organise donc formation, qui propose une aide à l'installation, à la transmission. Et donc ces formations que je suivais assidûment m'ont amené à m'intéresser à la meunerie.
0: Vous vendez la farine, mais vous faites votre propre pain?
1: Je le fais le dimanche. En semaine, je n'ai pas vraiment le temps de m'occuper de ça. Et c'est prenant de faire du pain. On me demande souvent pourquoi je ne passe pas le cap de produire du pain, mais
0: oui,
1: c'est...
0: Voilà.
1: C'est notre métier. Je préfère me consacrer au travail du sol.
0: Alors pour terminer, cultivateur, pourquoi pas paysan, pourquoi pas agriculteur?
1: Cultivateur parce qu'il y a la notion de cultiver le sol, mais je me considère paysan aussi parce que attaché au pays. Mais la notion de paysan, c'est plus général, ça peut être éleveur ou arboriculteur ou maraîcher. C'est le pendant de l'agriculteur.
0: Et cultivateur, alors c'est plus proche du céréalier?
1: Oui, c'est le fait de remuer le sol et pour avoir des cultures annuelles.
0: Semer des petites fermes, c'est l'avenir ou pas?
1: Oui, je crois qu'il faut retrouver des produits de qualité, faits artisanalement, retrouver une vie dans les campagnes, de l'animation, avoir des voisins avec qui on discute plutôt que voir
0: vous,
1: passer.
0: Vous échangez avec vos voisins, c'est des agriculteurs également?
1: Ça arrive, mais de moins en moins. Parce que souvent, vite avec leur tracteur sans s'arrêter.
0: Pour le travail.
1: Il y a le travail, les crédits, toujours plus de travail.
0: Vous devez bien avoir des moments de découragement, non?
1: Si, bien sûr, oui. Il m'arrive d'être découragé quand je vois que des terres alentours partent à l'agrandissement plutôt que d'installer des jeunes agriculteurs. Alors que je lutte contre ça, mais je me sens démuni quand je vois que ces fermes disparaissent.
0: C'est le fait de l'agrandissement ou c'est le fait qu'il n'y a pas assez de candidats pour reprendre?
1: Dans mon secteur, oui, comme ce sont des fermes, de grandes fermes, il n'y a pas de possibilité pour de jeunes à s'installer là-dessus. À moins que ce soit quelqu'un de la famille, des descendants, mais quelqu'un qui vient de l'extérieur, c'est impossible à transmettre.
0: Jean-Claude, merci pour toutes ces précisions. Et puis, on se dit peut-être à bientôt, certainement à bientôt, lors de diverses manifestations de la Confédération.
1: D'accord, mais j'étais ravi de partager ma vie de paysan.

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0: Aujourd'hui, nous sommes invités à découvrir un plat chez Caroline. Alors, j'arrive devant sa petite maison.
1: Oui.
0: Bonjour.
1: Bonjour.
0: Bonjour Caroline.
1: Bonjour Hervé. Ça va?
0: Ça va bien?
1: Bah oui, toi?
0: Eh ben, ça va.
1: Bienvenue.
0: Bah merci. C'est très agréable ici, il fait chaud.
1: Oui.
0: On a un temps un peu pourri hein, là dehors.
1: Oui. Attends, j'ai une porte qui ferme très bien. Voilà.
0: Voilà. Et bien comme ça c'est fait, on est au chaud. Vous allez nous présenter un plat, un petit plat bien local, c'est ça?
1: Oui, ça s'appelle la pescajoune, c'est un dessert.
0: Et ben voilà, vous la mangez souvent, vous la faites souvent, vous avez une histoire à me raconter dessus?
1: Oui, moi je suis d'originaire d'ici, mon arrière-grand-mère elle est de Comiac.
0: Oui.
1: Et donc c'est quelque chose qu'elle nous faisait très souvent, ou mes grands-parents faisaient très souvent quand j'étais petite, surtout quand je venais en vacances dans la région. Donc ça, c'était incontournable, la petite pescajoune. Même en été, on en a envie, de toute façon. C'est tout le temps. Été, hiver, c'était incontournable pour nous, les enfants. Et puis, du coup, j'ai eu envie d'en faire plus grande. Et comme c'est très facile à faire, eh ben, j'apprécie en faire aussi très souvent.
0: Ah bah c'est super. Et c'était quoi? Ça se mangeait au goûter, plutôt en dessert ou en...
1: Alors, si on arrivait bien négocier l'été, ça se faisait même en dîner.
0: Ah.
1: Un dîner sucré, ça, c'était plus compliqué. Non, souvent c'est le dessert, parce que c'est le dessert. Alors, moi j'ai pas vraiment l'histoire de la pescajoune, mais moi je sais que mon arrière-grand-mère elle nous disait que c'était un peu le plat du pauvre parce qu'il y a des pommes, il y a des œufs, un petit peu de lait, un petit peu de farine. Le sucre c'est vraiment optionnel, on n'est pas obligé d'en mettre. Elle en mangeait beaucoup quand elle était enfant, parce qu'ils étaient 11 frères et sœurs. Et même elle nous racontait qu'en hiver, mais il y avait une version salée. Que je pratique pas parce que je suis végétarienne, mais avec du lard et de la farine de blé noir. Alors là, je sais plus si c'est du sarrasin ou du seigle qui faisait. Moi, j'en ai mangé quand j'étais petite avec une bonne soupe, ça c'est très très très bon aussi.
0: Okay.
1: Et là, je fais la version sucrée.
0: Eh ben super.
1: Aujourd'hui.
0: Alors, il nous faut plein d'ingrédients. Ah oui, je vois tout est prêt. Ah, vous m'aviez attendu. Ah,
1: voilà.
0: Là, ça fait plaisir.
1: C'est organisé.
0: Voilà. Alors. Dites-moi un peu, pour nos auditeurs, tout ce qu'il va nous falloir.
1: Il faut 3 pommes.
0: Oui.
1: Parce qu'on est chauvin, on va prendre des chanterelles. Parce qu'elles sont pas très loin, c'est des corréziennes. Il faut 3 œufs. Il faut 6 cuillères à soupe de farine, 6 cuillères à soupe de lait, un petit peu d'huile. Enfin, moi, j'en mets une cuillère à soupe, mais on peut en mettre 2 jusque dans la préparation. Il faut du beurre parce que c'est mieux de faire cuire les pommes dans du beurre, parce que c'est à gourmandise.
0: Ouais.
1: Et le sucre, alors il y en a qui mettent le sucre dans la pâte. Moi, comme j'aime pas trop quand c'est trop sucré, j'en mets juste un peu au-dessus quand c'est cuit. On saupoudre.
0: Ok. Voilà. Et les pommes, elles sont juste poêlées au beurre, sans sucre.
1: Voilà.
0: Okay.
1: Donc, ça, c'est un bon goût. Après, il y en a qui peuvent rajouter du sucre pour les plus gourmands.
0: Ah, moi, je vous avoue, Caroline, que je suis un petit peu gourmand.
1: Je laisserai le sachet de sucre à côté. Et
0: ben,
1: il faut une poêle.
0: Oui.
1: Un petit saladier, un cul de poule, ça dépend. Et un plat que j'ai oublié de sortir pour retourner la pescajoune. Parce que comme c'est une crêpe plus épaisse, on ne peut pas la retourner avec...
0: Ah d'accord.
1: Voilà.
0: Ah, très vos bien. Plats, ils sont là.
1: Hop, je cherche. Je vais faire un peu de bruit.
0: Alors, là, il y a votre plat. Voilà.
1: Il y a tout. C'est bon.
0: Alors, on y va. C'est parti. Je vous écoute. Hein.
1: Ok. Bah, moi, je commence déjà par éplucher les pommes. Donc, je vais faire un peu de bruit. On épluche et je les coupe. Alors, franchement, si on veut faire quelque chose de joli,
0: oui.
1: On peut faire en lanière. Moi, souvent, je suis un peu une feignante et je fais des cubes. Aujourd'hui, je vais peut-être faire un effort. Même si ça ne va pas se voir.
0: Non, mais... si. Moi, je vais le voir, moi.
1: Ah ouais. Et le goûter.
0: Eh oui. Alors j'ai beaucoup de chance avec ces podcasts parce que je goûte toujours les produits.
1: Ça va, c'est bon.
0: Ça va.
1: Dans l'ensemble, bon ça va.
0: Ah, dans l'ensemble, mais de toute façon, voilà, on est entre le Lot, la Corrèze et le Cantal. Il n'y a que des bons produits. Hein.
1: Bah oui.
0: Qui c'est qui me disait le secret de la cuisine française, c'est une cuisine compliquée? C'est un ami américain qui me posait la question. Je dis non, le secret de la cuisine française, c'est une cuisine simple, mais avec des bons produits.
1: C'est le beurre.
0: Oui.
1: J'ai une amie normande qui dit ça. C'est le beurre et la crème. Bon, voilà, moi je suis plus périgourdine et carcissoise, carcinoise.
0: Donc, carcinoise, oui.
1: Alors,
0: oui,
1: on va rester sur du beurre.
0: On va rester sur du beurre.
1: Voilà. Oui. Ok, donc, aïe, elles sont enfin épluchées. Je vais les couper. Après, les faire revenir dans du beurre. Et comme ça, après, je prépare le reste.
0: Ouais. Et votre mère, elle en faisait aussi ?
1: Alors, ma mère a une conception de la cuisine très, très approximative. Donc, non. Non, c'est pour ça que je pense que j'ai appris très vite à la faire.
0: Qui c'est qui me parlait d'un concours de pescajoun ?
1: Ah bon ? Ah, peut-être.
0: Oui.
1: Bon, moi, je me lancerai pas, hein, par contre, quand même. Mais non, mais en même temps, si, moi, j'ai eu ça quand j'étais enfant. Ma grand-mère est morte très jeune. Enfin, moi, j'étais jeune, j'avais 15 ans, 14 ans. Mais mon grand-père, il a voulu nous prendre quand même en vacances avec mon frère et ma sœur. Et c'était un automne. On avait envie de piscajoun et mon grand-père, bah, il en faisait pas trop. Et du coup, avec sa sœur, ils ont grandi à Paris, mais ils sont venus ici pour... Ils ont vécu quelques années pendant la Seconde Guerre mondiale. Ils ont été hébergés par des cousins ici. Et du coup, ils avaient fait un concours de piscajoun avec... Voilà, mon grand-père et ma tante, c'était trop bien. Nous, les enfants, on avait compris le truc. C'est-à-dire qu'on n'avait jamais réussi à se décider. Je crois qu'en soirée, dans la soirée, on a dû en manger 3-4, quoi.
0: Ouais.
1: Voilà, ça a été vraiment un repas, ça, par contre. Ouais. Aussi.
0: Non, mais quand c'est bon, c'est compliqué. Hein.
1: Bah voilà. Puis surtout, quand c'est pas nous qui le faisons, c'est encore mieux. Ça, c'était bien aussi. Je fais un peu de bruit, c'est le coupage.
0: Ah, petite coupe, les pommes.
1: Voilà.
0: Donc voilà, on a une petite lamelle.
1: Bah oui. Plus de temps.
0: Donc là, on les met dans la poêle, c'est ça ?
1: Oui, direct. Je pas la plus. Hein, après.
0: Elles sont très belles, ces petites pommes que j'entraîne.
1: Oui. Bah, elles sont bonnes. J'aime bien les faire cuire, celles-là. Elles ont un petit goût acide et sucré.
0: Et puis elles tiennent bien.
1: Voilà. C'est vrai aussi.
0: À la cuisson, oui.
1: C'est du local.
0: Voilà. C'est de chez nous.
1: Voilà. Tant qu'à faire. Hop, j'essaye de faire après régulier, puis même si des morceaux plus fondants, c'est pas grave.
0: Oh, on se forcera. Hein.
1: Bah voilà, ouais. Voilà. Donc ça c'est une recette, moi j'ai pas d'enfant, mais et c'est une recette que je m'amuse beaucoup à transmettre à mes neveux et nièces.
0: Eh ben, c'est bien parce que comme ça on va pouvoir la transmettre aux auditeurs Décibel.
1: Voilà, mais je suis sûre qu'il y en a qui savent, hein, qui connaissent très bien la pescajoun.
0: Ah oui.
1: Et on a même peut-être même la version salée aussi.
0: Moi, je savais pas qu'on faisait une version sucrée. J'ai entendu parler de la version salée. Ah. Et ben, j'ai jamais goûté la pescajoun.
1: Et ben voilà. Mais je sais pas si elle a un autre nom, la version salée. Parce que moi, mon arrière-grand-mère, quand elle nous parlait patois, c'était pour nous engueuler. Donc, j'ai pas tellement appris le patois. Voilà.
0: Ça, c'est fait.
1: Elle parlait patois, on savait qu'il fallait s'en aller de la pièce. C'est tout. Bon, on va fuir. C'était ça. Voilà, les pommes sont coupées. Hop.
0: Alors, on allume.
1: Voilà. Feu moyen, j'en sais rien.
0: Donc là, on met à réduire les pommes avec du beurre.
1: C'est tellement bon.
0: Le beurre. Alors, on met quoi comme beurre ?
1: Franchement, selon la gourmandise, là, j'ai mis l'équivalent de 2 noisettes et demie. Hein. Parce que franchement, si on fait des noisettes...
0: Oh, c'est des petites noisettes, ça.
1: Ah, oui, mais c'est des noisettes du Lot, elles sont petites.
0: Hein.
1: Non ? Bon, oui. Enfin, un morceau de beurre.
0: C'est vous qui cuisinez.
1: 15 grammes à peu près. Et du coup, pendant que ça va revenir tranquillement, tout ça, je mettrai un petit peu de sucre pour vous.
0: Ah.
1: On va casser les œufs. Ouais. Voilà, je casse les oreilles en même temps, c'est très bien. Ouais, ils sont beaux.
0: Oui.
1: Ce qui est bien, c'est que c'est des œufs entiers. Pas de prise de tête. Voilà, juste quand la coquille veut bien partir, c'est tout. On rince les mains.
0: Ah, ils sont bien jaunes, ces œufs.
1: Hein, ah, c'est des œufs de la ferme. Hein. Pas de chez moi, de la ferme. Je fouette un petit peu. Parce qu'on a du temps. Tout simplement. Pas forcément appris à faire tout ça. Et là, après, moi, je vais mettre... Oh, moi, je mets dans ce sens-là. Il y en a peut-être qui vont dire qu'ils ne mettent pas comme ça. L'essentiel, c'est que ça fonctionne et que ça finisse bien. Je mets 6 cuillères à soupe de lait.
0: Oui.
1: 2, 3, 4, 5, 6. Bon, ça, ça va. On peut même le faire avec des enfants du coup de 4 ans, parce qu'ils savent compter jusqu'à 6, normalement. Normalement. Je vais en mettre juste une.
0: Cuillère d'huile, oui.
1: On peut en mettre deux. Il y a déjà pas mal de beurre avec les pommes. Donc on verra. Et donc 6 cuillères à soupe de farine.
0: Oui.
1: 2. 3. 4. 5. Enfin, une plus grosse sixième parce que la cinquième est un peu radine. 6. On remue. Et ça va faire comme une pâte à crêpe épaisse. Voilà. Ouais. Bon, plein de grumeaux. Je les enlève après. Par les grumeaux.
0: Un par un ?
1: Ouais.
0: Les écraser ?
1: Non, je fouette vite, c'est qu'il n'y a plus de grumeaux. Pas besoin de robot. On a des bras. Voilà, on va attendre que les pommes cuisent. On attend un petit peu.

0: Ah non!
1: Voilà. Mais moi, j'aime pas quand c'est trop sucré. Donc, je mets pas. Mais on peut. Voilà. Et il y en a aussi qui mettent du rhum, machin. Mais... Moi non plus, j'aime pas, donc j'en mets pas. Enfin, voilà. Après, on peut varier. Oui, moi, je suis très simple.
0: Hein. Non, non, mais c'est un bon produit. Hein.
1: Oui, voilà.
0: Il y a quand même pas mal de pommes. Hein. C'est...
1: Oui, mais après, elles font quand même aussi ces pommes. Et le but, c'est que y a autant de pommes que d'appareils. Quoi. C'est ça qui est bon.
0: Ah oui, c'est bien.
1: Et
0: c'est...
1: En goût, ça fait une grosse crêpe. Enfin, moi, je trouve que ça fait comme une crêpe et un clafoutis.
0: Ah, entre la crêpe et le clafoutis.
1: Ouais, ouais, moi, je trouve après, peut-être qu'il y en a qui ne trouveront pas. Mais c'est mes goûts aussi, pareil. Ça sent bon tout de suite quand les pommes...

0: Donc là, les pommes, elles sont bien dorées. Je remets une couche de beurre.
1: Oui.
0: Pour la gourmandise. Voilà. Quand le beurre il est bien fondu, je vais mettre la pâte. On va la faire cuire.
1: Ça va, c'est pas trop grave. De toute façon, comme disait
0: Ça sera épongé.
1: un monsieur, c'est Jean-Pierre Coff qui disait, mais c'est le gras qui donne le
0: C'est ça.
1: goût. Oh là là là,
0: C'est
1: mon petit
0: ça.
1: Candide.
0: C'est ça.
1: Alors là, donc on laisse les pommes
0: Dedans. Ah bah oui, le
1: dedans.
0: but c'est de faire cuire
1: Ah,
0: la pâte avec les pommes.
1: là, je pensais qu'on mettait les pommes dans la pâte et après.
0: Non, non, non, non,
1: Ah, et on
0: non. Et hop,
1: recouvre.
0: on recouvre complètement. Voilà, j'essaie d'égaliser un peu. On fait cuire. Après, il y aura la partie technique quand ce sera cuit. Je vous raconterai au fur et à mesure. Allez, c'est un peu de suspense.
1: Ah.
0: Voilà, donc là, il faut que ça cuise.
1: Une petite cuisson lente.
0: Moyenne. De toute façon, si ça sent cramé, on arrête. Hein, donc.
1: C'est un bon indicateur, effectivement.
0: Quand il y a le feu, on arrête.
1: Oui.
0: Non, non, mais. Voilà, ça va. Comme elle est épaisse, la poêle, elle n'est pas très, très large. Ça va mettre un peu de temps. De toute façon, on le voit quand ça commence un peu à cuire. Bah, comme qu'on voit dans nos crêpes. Hein. On le retourne, sauf qu'on ne peut pas le retourner à la main ou à la spatule. On va le retourner avec le plat.
1: Ok.
0: Comme une grosse omelette de pommes de terre, des fois.
1: La tortilla.
0: Voilà.
1: La fameuse tortilla espagnole. On
0: Oui,
1: va
0: d'ailleurs.
1: profiter. Bon, on va se mettre un petit peu de musique le temps que ça cuise.
0: Oui.

0: revoilà, nous revoili. Ben, ça commence à bien. Ah oui, donc c'est une petite cuisson lente quand même là, pas trop trop chaud.
1: Bah,
0: comme c'est épais, ouais. Pour pas que ça brûle tout de suite et...
1: Ce serait pour mon frère, je la ferais plus rapide parce qu'il aime bien quand tout est cramé. Mais comme moi, j'aime pas, on va faire cool. Non, non, mais... Bah là, c'est parce qu'en même temps, la poêle, c'est vrai que c'est pas mal de prendre une poêle un peu large quand même. Et bah, qui accroche pas, ça c'est l'idéal aussi. Comme ça, ça forcément ce sera moins épais, ça cuira un peu plus vite. Mais là, elle est épaisse aussi, mais c'est pas grave, ça met un petit peu plus de temps. Mmh. Voilà, on voit que ça fait des bulles.
0: C'est bon signe.
1: Ouais, ouais. C'est que ça cuit déjà. Je suis soulagée. Et puis...
0: Donc il y a longtemps que vous êtes sur Saint-Céré ?
1: Moi, je suis revenue dans la région vivre, ça fait 9 ans.
0: Mmh.
1: Ouais, mais sur, enfin, dans la région, je venais depuis toujours. Quoi. Donc, oui, je connais très bien le coin. Saint-Céré, officiellement, ça fait 3 ans, je crois.
0: Enfin, ouais. Bon, c'est une belle ville, Saint-Céré.
1: Oui. Bon, oui, c'est agréable. Hein. Ouais. C'est quand même pour l'instant. On va voir si ça reste. Mais...
0: Oui,
1: il y a tout à côté. C'est chouette.
0: Ça, c'est bien, ça.
1: Ouais. Mais oui.
0: Bah, c'est vrai que notre région, c'est aussi un... Il y a un pôle d'emploi avec les usines. Ah, oui.
1: Ah, si, oui.
0: Donc,
1: oui.
0: C'est, voilà, c'est comme des coins où il y a de la vie. Il y en a beaucoup qui disent, ouais, la diagonale du vide. Non, et...
1: Ah.
0: Et ici, tu as des habitants à l'année, toute l'année. C'est oui. Pas... C'est pas l'hiver, c'est pas déserté.
1: Quand on veut vraiment, on trouve, il y a plein d'associations, plein d'événements culturels. Quand on veut vraiment trouver, on trouve tous les week-ends quelque chose à faire. Enfin, il y a vraiment, c'est pas un souci. Non, mais c'est vrai que si les gens ne veulent pas voir qu'il y a des événements, bon, bah ça, ils le voient pas. Mais après, de toute façon, vous, à décibels, vous faites, non les...
0: Oui.
1: Alors là, moi, je vais. C'est pas encore complètement le temps de retourner, mais je vais juste décoller un petit peu le bord pour voir si ça colle pas un petit peu. Voilà.
0: Ça crépite.
1: Ouais, ça crépite, ça crépite. Voilà, je vais attendre que ça soit un peu moins flasque pour éviter tout risque de drame.
0: Voilà. On va attendre que ça soit bien figé.
1: Ça m'est arrivé quand même une fois où chut, tout glisse.
0: Ah.
1: Alors, les chiens bien aimés, j'étais un peu dégoûtée. Une fois, donc plutôt plus jamais. Mais.
0: Ça arrive, hein.
1: Ça commence à sentir bon.
0: Mmh. Moi, je vais raconter une petite anecdote.
1: Oui.
0: Premier encart avec une femme merveilleuse. Alors, premier encart chez elle. Hein.
1: Ouais.
0: Voilà. Et donc, elle me fait à manger. Qui m'a préparé une très belle quiche.
1: Mm-hmm.
0: Et au moment de la sortir du four, patatras, la quiche étalée par terre.
1: Oh.
0: Ça arrive.
1: Ouais. Et voilà, du coup, vous n'avez pas mangé.
0: On a dû trouver une petite un bout de pain, un bout de fromage, une boîte de pâté, ou même pas.
1: Non. Eh oui. Ça arrive, effectivement.
0: Ça reste très bien. C'est un très bon souvenir.
1: Bon, matin, tant mieux. Là, ça commence à bien crépiter, là.
0: Ouais. Là, on entend les petites bulles de beurre en dessous. Là,
1: voilà, mais oui. C'est pour ça que je ne mets pas beaucoup d'huile dans la pâte.
0: Mmh.
1: Parce que je préfère mettre du beurre dans la poêle pour dorer. Bien, c'est meilleur. Ça a plus de goût. Après, c'est vraiment de ma gourmandise, là.
0: Maintenant, on va faire c'est un plat gourmand, comme on dit. Hein. C'est gourmand.
1: Mais j'aime bien. Ça pète là.
0: Ça pète. Ouais.
1: Ah oui. Fais-toi un goûter et tout. Bah, là, elle commence à être bien. Mais je vais laisser encore un petit peu là.
0: Oui.
1: Je vois que c'est un peu flambi là au milieu. Là. C'est un peu tout. Voilà, ça me fait un peu peur.
0: Ne prenons pas de risques.
1: Non. Que ça crame pas. Pas impression à l'odeur en tout cas.
0: Non.
1: Non, ça a l'air bien.
0: Non, mais votre feu, il n'a pas l'air très fort, là.
1: Non.
0: Un feu moyen.
1: Oui, c'est ça, tranquille. Tranquille, des fois, il vaut mieux. Puis après, l'avantage, c'est que si on en fait plusieurs, il y en a une qui cuit. Enfin,

0: Il y en a une qui est dévorée, le temps de faire cuire la deuxième. Donc on est très très nombreux, j'avoue que vaut mieux en faire deux d'un coup.
1: Alors faut les faire
0: très
1: épaisses.
0: Ben, moi je double pas les proportions. J'ai toujours peur que ça finisse pas bon. Après j'utilise deux poêles. Ça m'est arrivé lors des invités, on est 10, surtout les enfants là, dès qu'on leur dit qu'on va faire des grosses crêpes, ils sont hyper impatients. Et j'ai fait sur deux poêles.
1: Et puis ça, voilà. C'est vraiment un plat qu'on peut faire avec les enfants.
0: C'est hyper ludique, quoi. Il n'y a pas besoin de... Même en camping, on peut le faire.
1: Ah, c'est pas
0: du coup. Parce qu'il faut juste, pour doser, il faut une cuillère à soupe.
1: Moi, j'aime bien ce côté, c'est tous ces plats où, à mon souvenir, c'est... je regardais ma grand-mère... dans sa cuisine, alors elle commençait à mettre son tablier, faisait les trucs tabliers à fleurs. Voilà, c'est des trucs
0: magnifiques.
1: Collector.
0: Elle n'est plus que ça.
1: Le beau tablier à fleurs. Et donc, elle préparait. Et je regardais. Alors, on avait toujours le droit de lécher. Sauf qu'elle était maligne, la grand-mère. Elle grattait bien, elle laissait pas grand-chose.
0: Et oui, c'est ça.
1: Et elle comptait tout en morceaux de sucre et les gâteaux qu'elle faisait.
0: Ah oui.
1: Et je crois que beaucoup d'enfants ont regardé souvent les grands-mères, que c'est elles qui avaient un peu plus de temps, souvent les mamans travaillaient.
0: La patience.
1: Et puis on reproduise les recettes.
0: Oui.
1: Ah, je pense qu'on reproduit presque plus les recettes
0: des
1: grand-mères que des parents.
0: Oh bah moi c'est facile, hein, de toute façon, parce que ma mère a un concept de la cuisine très compliqué, donc voilà, j'ai grandi à qu'est-ce qu'on mange ce soir. Donc non, vite des bons petits plats, j'ai appris à les faire moi-même. Donc là maintenant on y va, l'instant crucial. Je sens l'odeur que ça commence à être un peu ça va être le moment. Donc je pose le plat sur la poêle. Et attention, on retourne. Mais c'est magnifique.
1: C'est magnifique. On dirait une omelette.
0: Rien à coller. Ouais, voilà, c'est comme une tortilla. Et bien sûr, partie marron, c'est de remettre cuir dedans. Voilà.
1: Ah, c'est
0: bon. Il y a un petit peu de perte, mais j'essaye des fois, je le glisse en dessous.
1: Oui.
0: D'où, voilà, donc il faut une pelle en bois et comme on peut. Voilà,
1: au mieux.
0: Chacun fait comme il peut avec
1: ça. Mais rien ne se perd, hein, c'est Lavoisier. Hein. Rien ne se perd, rien ne se crée, tout se transforme.
0: Voilà. Moins beau d'un coup.
1: Ah si, c'est très très beau. Là.
0: Et forcément, du coup, l'autre partie cuit plus vite.
1: Hein. Et oui. Ah, c'est, mais sont bien colorées les pommes là.
0: Ouais.
1: Juste.
0: C'est le beurre. Hein.
1: C'est le beurre. C'est magique.
0: C'est le beurre.
1: C'est le beurre.
0: Le beurre.
1: Le beurre.
0: Voilà, bon, bah, on va rincer un peu le reste. Hop. Pour avoir un plat tout propre.
1: Voilà. Alors, c'est les assiettes à dessert, ça?
0: Oui.
1: Alors, permettez que je vous aide.
0: Oui, merci. Heureusement, elles sont visibles.
1: Voilà.
0: Parfait.
1: Alors, on va mettre la table. J'ai hâte de goûter ça.
0: Je suis, merci. Voilà. Comme ça, mettons le petit. Et du coup, je mets la partie sucrée.
1: Oui.
0: À la fin, je mets un petit peu une cuillère à soupe de sucre que je saupoudre. Ah, je mets la nappe en même temps.
1: Voilà.
0: On va faire quelque chose de joli.
1: Oh, bah, c'est une jolie nappe, toute verte. Oui. Allez.
0: Et comme ça, l'idée, c'est de faire, de mettre juste une cuillère à soupe de sucre sur la fin.
1: Alors, couteau fourchette.
0: Couteau, oui, après fourchette.
1: Une cuillère ou...
0: Oui, voilà, cuillère, un peu ce qu'on veut, c'est un dessert. À la main quand c'est plus froid, mais on l'intérêt à être bien chaud.
1: Ça se mange plutôt froid ou plutôt chaud? Moi je le vois bien tiède là.
0: Pour bien... Alors sincèrement, il reste jamais froid. Voilà. Après si, ça peut quand même, bon, on en fait beaucoup et que... Mais ça se mange chaud, tiède, froid, partout, voilà. Et moi, le concept de mettre une boule vanille ou de la chantilly dessus, je peux pas. Mais après, pareil, chacun fait comme il veut, tant qu'on le fait pas devant moi, ça va.
1: Ah non, non, mais là, c'est
0: voilà, moi, je trouve que c'est un plat qui suffit à lui-même. Hein.
1: C'est magnifique, comme ça, là.
0: Voilà. C'est beau, c'est doré, avec les œufs et tout. Donc là, je retourne un petit peu.
1: Ça me trop de qualité.
0: Trop bien, tout ça.
1: Ah, c'est super. Voilà.
0: Je vais mettre sur le plat. Et c'est bon.
1: On dirait vraiment une omelette, hein.
0: Bah oui. Oui, mmh. C'est vrai.
1: Voilà. Con patatas. Alors, on saupoudre un petit peu de sucre, d'accord.
0: Voilà.
1: Très légèrement.
0: Oui, parce que moi j'en ai pas beaucoup, mais après on peut rajouter, je vais remettre là si elle a besoin de rajouter. Voilà. Et on se coupe un morceau.
1: On a...
0: Bon, je fais des petites parts, on fait genre, on n'est pas très gourmand.
1: Après,
0: de toute façon, faut tout manger. Hein.
1: Ah oui.
0: Voilà.
1: Faut pas gâcher.
0: Non, un petit morceau de
1: pâte qui reste. Comme disait M. Guéroux, faut pas gâcher. Non.
0: Faut pas gâcher, voilà.
1: Nous, à Auxerre, on gâche pas.
0: Non, c'est ça. Et voilà.
1: Eh ben, formidable. Prochainement.
0: Hop, hop. Parfait.
1: Alors, on va servir un petit peu d'eau.
0: Oui. Tisane, café, yule, enfin, peu importe, hein, ça, si vous voulez.
1: Avec modération.
0: Modération. En plus, plus chaud quand même. Hein. Et puis voilà, mais allez.
1: Alors, passons à la dégustation. Alors, hop, hop, hop.
0: Impossible de rajouter du sucre. Hein.
1: Très très agréable. Avec les pommes fondantes comme ça là. Puis c'est bien parce qu'il y a quand même, ouais, il y a quand même beaucoup de pommes. Hein.
0: Oui. Bah, enfin, 3 pommes.
1: Non mais voilà.
0: Donc ça fait une bonne quantité.
1: En proportion.
0: Ouais. C'est quand même assez consistant. Ça fait une pâte épaisse, mais non, j'aime bien.
1: C'est pas très poli de parler à bouche pleine, mais c'est un régal. Merci beaucoup, beaucoup, Caroline.
0: Avec plaisir.
1: Pour ce petit plat. Un petit plat de chez nous, c'est voilà. Simple. Voilà.
0: C'est simple.
1: La bonne cuisine. Une cuisine simple avec des bons produits.
0: Voilà. Qu'on peut faire partout.
1: Ben, cher auditeur. Je vous rappelle les proportions. Donc, vous allez me rappeler.
0: Je vais le rappeler. 3 pommes, 3 œufs, 6 cuillères à soupe de farine, 6 cuillères à soupe de lait, on va dire 1 à 2 cuillères à soupe d'huile, éventuellement mettre du sucre dans la pâte, sinon en dehors, du beurre pour cuire les pommes avec la poêle.
1: Ok.
0: Et voilà.
1: Et ben, formidable. Eh ben, à vos fourneaux.
0: Au revoir.
1: Allez, merci, au revoir. 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
4: Mardi à 10h, mercredi 13h, vendredi 17h. Alors là, on est en train de monter au premier étage de cette très belle expo. Philippe,
5: la mezzanine.
4: Philippe Graziano, tu me suis. Est-ce que tu peux rappeler en quoi consiste cet événement sur lequel on est ?
5: Pour nous, en cette année 2026, c'est notre première exposition à l'espace Orlando, géré par l'association Orlando. Nous sommes principalement actifs dans le domaine des expositions d'artistes, d'artistes contemporains, mais pas toujours vivants. Ça nous est arrivé aussi d'avoir des artistes décédé. Et là, nous sommes en train d'accrocher la toute première, qui ouvrira cette semaine, samedi. Et on a un vernissage lundi 6.
4: Et le nom de l'exposition, c'est ?
5: C'est Dialogue de couleurs. Dialogue au pluriel et couleurs au pluriel.
4: Avec deux artistes dialoguent avec leurs propres couleurs.
5: Absolument. Jean-Louis Carigrondo, qui est peintre, et puis Olivier Malmouche.
4: Merci. On va tout de suite rencontrer le peintre Jean-Louis Carigrondo. Et je l'embête parce qu'il est en plein accrochage.
6: Voilà, exactement. C'est pas facile, mais ça se passe bien quand même.
4: Pourquoi c'est pas facile ?
6: Un accrochage, c'est l'association des couleurs, des formats, des formes. Donc c'est pas évident à mettre en place.
4: Oui, parce qu'on se demande toujours si telle œuvre va coller avec telle autre,
6: etc. Exactement.
4: Et par exemple, là, comment vous avez réfléchi pour mettre en place ces peintures les unes à côté des autres là ?
6: Là, c'est une association de petits formats qui fonctionnent bien ensemble.
4: Ça match.
6: Ouais, voilà.
4: Aujourd'hui, on est en face de vos œuvres. Comment est-ce que vous les vivez ? Comment est-ce que vous les réfléchissez ? Par exemple, ce chat, il vient d'où, ce chat ?
6: Si vous voulez, moi, j'ai une peinture d'atelier, donc je ne vais pas sur le motif. Donc, je peux associer un chat avec d'autres personnages sans problème.
4: Avec des personnages qui ont des têtes qui sont parfois humaines, parfois colorées ?
6: Voilà, colorées. Oui, c'est la couleur, c'est le jeu des couleurs qui m'intéresse. C'est uniquement ça. Là. Moi, je ne suis pas un grand dessinateur. Je ne sais pas comment dire, mais j'associe les couleurs les unes à côté des autres sans problème. Ça me va très bien. Et les formes, de par un ancien métier, j'étais typographe étant jeune, donc ça permet de trouver les équilibres dans les toiles sans trop de soucis. C'est un avantage.
4: Vos couleurs favorites ?
6: Si vous voulez, il y a eu des périodes colorielles. Pendant un moment, c'était le rouge, je voyais que du rouge.
4: Vous étiez en colère ?
6: Non, je suis quelqu'un de très, très calme et pacifiste. Non, il n'y a pas de problème. Et puis là, maintenant, j'associe des bleus avec des rouges, avec des orangés. J'arrive à trouver les équilibres qu'il faut pour que ça fonctionne.
4: Tout à l'heure, vous étiez en train de choisir des emplacements spécifiques, c'est en bas, au rez-de-chaussée. Oui. Quel était l'enjeu ?
6: Par rapport à la personne avec qui j'expose, Olivier, qui pour que ça fonctionne avec son travail également. Au niveau couleur, on s'associe parfaitement. Après, il faut trouver la meilleure place pour les toiles et les œuvres en verre d'Olivier.
4: Voilà. Oui, effectivement, c'est assez étonnant. Ces couleurs, elles sont tranchées, elles sont vives.
6: Oui, elles sont vives.
4: Il y a beaucoup de gaieté.
6: C'est ça. Il est un peu comme moi. Hein. On ne reste pas figé sur un style ou sur une couleur. Il y a des peintres qui fonctionnent qu'avec trois couleurs, par exemple. Toute leur vie, ça sera comme ça. Ils n'osent pas mettre une petite pointe de rouge ou d'oranger de peur de faire exploser leur toile, mais nous, on est à l'inverse complètement.
4: Vous connaissiez un petit peu ?
6: Non, on a fait connaissance récemment. C'est ça le plaisir d'exposer ici, c'est la découverte d'autres artistes. C'est très intéressant.
4: Vous travaillez où, dans quel lieu vous êtes d'ici ?
6: Deux endroits, oui, à Rocamadour. J'ai un atelier à Rocamadour. Et dans les Pyrénées également. Je suis tranquille, j'ai mon atelier là-bas. Voilà. Rocamadour, c'est différent parce qu'il y a beaucoup de passages. J'ai un lieu de passage. Donc, je me sens bien dans les Pyrénées pour travailler.
4: Y a-t-il une œuvre en particulier dont peut-être vous êtes content ou que vous aimeriez décrire avec nous ? Ne pas vendre ?
6: Ça arrive. Il y a deux œuvres que j'aime beaucoup dans l'ensemble. C'est difficile. La grande, là, qui est une œuvre majeure pour moi. Et puis, dans un autre style, c'est l'abstrait qui est là-bas.
4: Alors, la grande majeure, la grande femme, c'est ça ?
6: Oui, c'est un masque, en fait. C'est une femme qui est cachée derrière un masque. Et puis après, c'est le jeu des couleurs. Ça vient comme ça, la peinture. En ce qui me concerne, je n'ai pas d'a priori avant de démarrer une toile. Donc, ça me laisse une grande liberté.
4: Elle va vous manquer quand vous l'aurez peut-être vendue ?
6: Ah oui, c'est sûr. Oui. Bon, il y a des photos, mais ce n'est pas la même chose.
4: Vous pourrez peut-être aller la revoir de temps en temps ?
6: Si elle n'est pas partie au bout du monde, oui.
4: Il y a un attachement hein, quand même.
6: Ouais. C'est un instant T dans la vie, la création d'une toile. Hein. C'est un instant qu'on n'oublie pas. Hein. Bon, avec le temps, bien sûr, il y a des choses qu'on oublie un peu, mais globalement, il y a des œuvres, on se souvient à quel moment on les a créées. Et c'est des moments de vie qui sont fabuleux.
4: Vous avez encore quelques souvenirs du coup du moment de vie qui correspond à cette œuvre abstraite, la seconde dont vous m'avez parlé tout à l'heure.
6: Oui.
4: On peut aller la voir ?
6: Oui, allez, avec plaisir.
4: Alors, elle est déjà installée, elle est très bien installée, elle introduit la pièce du haut.
6: Oui, donc par rapport à des œuvres plus classiques, celle-ci, techniquement, elle est pleine de grattage, vous voyez, couleurs qu'on remet par rapport à ce qu'on a enlevé, et ça laisse passer d'autres couleurs qui n'étaient pas là au départ, et c'est très instinctif et très intéressant à effectuer.
4: Vous vous souvenez du moment de création de cette toile ?
6: Oui, c'est il y a 3 ans à peu près, je m'en souviens, oui. J'ai fait 2 œuvres dans le même esprit, une qui est un peu plus, qui est en bas, là, qui est plus petite, et on sent le même travail, hein, la même intention, voilà.
4: C'était à Rocamadour ?
6: Celle-là, c'était à Rocamadour.
4: Et vous peignez le jour ou la nuit ou c'était quoi les conditions ?
6: Je peignais beaucoup la nuit. Il fut un temps où les galeries vendaient énormément. Il en fallait produire d'une façon plus intense. Aujourd'hui, ce n'est pas le cas. Donc, la journée, je peins tous les jours. Hein, mais ça suffit à mon bonheur. C'est ça, la peinture. C'est avant tout du bonheur. Et une couleur à côté d'une autre, une forme à côté d'une autre, et ça déclenche des émotions particulières.
4: Merci beaucoup pour cette rencontre, vraiment avec grand plaisir pour découvrir cette très très belle exposition dialogue de couleurs et aussi de matière.
6: Matière, le vert, même sur les toiles il y a de la matière.
4: Et beaucoup d'histoires, merci.
6: Beaucoup d'histoires, chaque toile a une histoire, c'est sûr. Hein. Merci beaucoup à vous.

0: faut voir avec l'artiste.
1: Qui est l'artiste de cette œuvre, s'il vous plaît?
2: Je suis Olivier Malmouche, je suis verrier depuis... j'ai commencé à toucher le verre en 1980, donc ça commence à faire quelques années. Et je suis ce qu'on appelle souffleur de verre, en fait. Je suis verrier à la canne, c'est la vraie appellation professionnelle, mais dans le langage commun, je suis souffleur de verre. Et je fais des pièces en technique multicouche, donc ça fait un intercale entre chaque couche de verre transparent, un décor, ce qui permet d'avoir un premier plan, un deuxième plan, un troisième plan. La profondeur de la pièce est donnée essentiellement par cette technique-là, ce qui fait que les pièces, en règle générale, ont des volumes assez importants et sont relativement lourdes.
1: Et je veux savoir, qu'est-ce que madame tient ?
2: C'est flacon, on appelle ça les flacons picto. C'est un travail sur la mémoire collective. Donc c'est les débuts de l'écriture, le début de l'écriture étant un travail de mémoire forcément pour les gens qui arrivent après. Hein. Et en fait c'est sur le pictogramme pariétal, qui est vraiment le premier acte de mémoire collective. Donc voilà, c'est un travail sur ça.
1: Un travail donc sur une mémoire collective à partir de pictogrammes ?
2: Le pictogramme, c'est quelque chose que tout le monde comprend. Vous rentrez dans les grottes de Lascaux, c'est pour ça que la notion d'artiste contemporain est quelque chose de tout à fait discutable. C'est l'idée au départ et de base, elle est vraiment là, quoi. Dans ce type de pièce-là, c'est vraiment un travail qui est axé sur ça. Moi, j'ai toujours eu un travail sur l'humanité dans sa grande diversité.
1: Ici, on est en présence d'une pièce de couleur bleue et dorée. Comment vous la décririez ?
2: C'est un flacon. Alors, le flacon a un grand sens philosophique pour moi. C'est-à-dire que ouvrir un flacon, c'est un acte de naissance, mais c'est aussi un acte de mort. Le flacon, c'est ce qui a permis à l'évolution de l'homme, en fait. Ça a permis de transporter une nourriture d'un point à un autre point, un liquide d'un point à un autre point. Donc, ça a permis justement de pouvoir exploser tout en ayant un petit peu de quoi se nourrir, de quoi subsister. Donc, le flacon et l'intérieur du flacon, c'est le ventre du précieux, en fait. Le précieux, c'est la nourriture. C'est à boire, ça peut être aussi du poison. Donc comme l'acte de naissance est aussi un acte de mort, vous voyez la philosophie qu'il y a autour de tout ça, ouvrir un flacon, ça peut être un moment de grand bonheur, mais ça peut être aussi un moment de grand malheur.
1: Qu'est-ce qui vous a amené à travailler sur ces points-là de la vie, en fait, et de l'évolution de l'homme ?
2: L'observation, en règle générale, hein, et puis parce qu'on fait partie de ce cursus-là, donc il faut qu'on soit les témoins de ça, en fait. La transformation de la matière, c'est de faire en sorte que le moment, l'instant, devienne éternité, en fait. C'est-à-dire que le moment, c'est quelque chose qui m'appartient à moi. C'est quelque chose de très fugace. La fabrication de la pièce, on peut considérer que c'est quelque chose de relativement fugace, dans l'espace-temps, hein. C'est vrai que ça va très très vite, hein. En fait, on est obligé parce qu'on n'a pas le choix. Par contre, l'objet par lui-même est intemporel. Mais je pense que c'est aussi le but de la création, c'est de faire l'instant quelque chose d'intemporel.
1: D'où la puissance qui se dégage de cette pièce.
2: Ben, merci. Merci, oui. Oui, ben, c'est, je vous dis, c'est un langage qui est universel pour moi, le pictogramme. Après, chacun, même si je dis que c'est un langage universel, donc qui devrait être évident, malgré tout, c'est emprunté à plein de cultures différentes, et chacun peut y voir ce qu'il veut, et je pense que c'est aussi ça. Nous, quand on crée quelque chose, on fait un don. Moi, j'ai mon discours, j'ai ce qui me tient à cœur, ce pourquoi je le fais. Et après, il y a ce que la personne qui va regarder, acquérir, prendre possession d'une façon ou d'une autre, soit par le regard, par la mémoire ou par l'acquisition pour en avoir le plaisir tous les jours, se l'approprier à lui, ça devient son histoire à lui. C'est la force de l'objet, en fait, ça. Je veux dire, chez nous, dans nos familles, on a chacun un objet qu'on aime récupérer de chez nos grands-parents ou arrière-grands-parents. Ça, c'est la force de l'objet, parce que ça fait partie de notre patrimoine, en fait. Vous savez, les musées sont pleins de pièces anonymes et qui témoignent de quelque chose. Donc ça, c'est important.
1: Aujourd'hui, on est en face de cette pièce. Il y a pas mal de pièces qui ont quand même forme de vase ou de contenant. Ça a toujours été ce type de pièce que vous avez soufflé ?
2: Alors, je fais aussi un petit peu de sculpture, mais bon, qui ne sont pas là encore, mais que je vais amener, qui sont un petit peu différentes, en fait. C'est une variante de mon métier et tout le reste, mais moi, je suis souffleur de verre. Donc, l'objet usuel, pour moi, a du sens, parce que je pense qu'il n'y a pas de raison qu'on ne vive pas dans un beau quotidien. Avoir du beau autour de soi, pour moi, c'est... Enfin, ça a du sens, quoi. Ça doit... Même c'est plus que du sens, c'est une évidence. Ça permet, au moins, tous les matins, d'avoir un petit peu le sourire et de se dire que la vie est belle et c'est tant mieux, quoi. Et puis ça fait partie de notre rôle quand on est créateur. Vous voyez, par exemple, l'art déco, 1900 et tout le reste, les maisons étaient belles en extérieur, hein, tout était pensé pour être beau. Alors je sais pas s'il le vivait de cette façon-là ou s'il le concevait de cette façon-là. Enfin, il le concevait de cette façon-là. Est-ce que les gens qui étaient à l'intérieur le vivaient de cette façon-là ? C'est autre chose. Mais pour autant, je trouve que ça avait quelque chose de joyeux. C'était des courbes, c'était assez magnifique, quoi.
1: Vous avez l'impression qu'on a besoin de ça en ce moment dans notre société ?
2: Oui, bien sûr qu'on en a besoin. Après, beau, c'est du quotidien. On a dit qu'on disait disais pas de gros mots, mais je vais en dire un. Mais même quand les choses autour de soi sont dégueulasses, il y a quand même chant d'un oiseau, c'est quand même beau. Il faut aussi tout relativiser. Je pense que si on a envie d'avoir un beau quotidien, on peut avoir un beau quotidien. Ça ne veut pas dire que pour autant il ne faut pas se préoccuper de ce qu'il y a autour de soi, bien au contraire. Hein, mais déjà dans son état d'esprit personnel, si on arrive à positiver ça, c'est déjà pas mal quand même.
1: Merci beaucoup, monsieur Manmouche, et on aura peut-être l'occasion et la chance de vous rencontrer dans votre atelier.
2: Avec plaisir. Si vous voulez, ouais. Mais il va falloir vous dépêcher quand même, parce que je suis en fin de carrière. C'est une des dernières expos que je fais ici. Et j'ai cédé mon atelier à des jeunes verriers qui sont très prometteurs, qui sont bons. Pour moi, ils sont très, très bons même. Moi, je serai à l'atelier encore une fois de temps en temps, d'abord pour les accompagner, puis parce que j'ai encore besoin de réaliser quelques pièces. Mais bon, je suis plus sur ma fin de carrière que sur mon début de carrière.
1: Une très belle exposition, en tout cas, que tout le monde saura apprécier.
2: Merci.
1: Merci à vous.
2: Merci.
1: Ouais, belle celle-là aussi.
2: Et ouais, ça, c'est ce qu'on appelle les tantines. C'est des petits personnages que j'ai fait en rentrant de l'île de la Réunion. J'avais été invité pour faire des démonstrations sur cette île. Et les beaux personnages, les Réunionnais les appellent les tontons ou les tantines. Donc ça m'a donné l'idée d'en faire parce que je trouvais que c'était super sympa. Et puis c'est ludique, c'est joyeux.
1: Vous avez pensé à quelqu'un quand vous l'avez fait de celle-là ?
2: Peut-être un vieil oncle. C'est peut-être ça. J'en sais rien.
1: Ok, on va apprécier. Merci. Alors, il faut quand même savoir qu'on est en pleine mise en place, en fait, d'une très belle exposition à l'espace Orlando. Alors, qu'est-ce qu'on va faire, là ? On met laquelle et laquelle à côté de laquelle ?
0: C'était celle-là, la petite.
1: La petite. Elle est belle, la petite. C'est un lever de soleil ou un coucher de soleil, ça ?
0: Vu que c'est très clair devant, c'est peut-être, je sais pas. Non, en fait, j'en sais rien. je crois que c'est un piège monstrueux, parce que c'est derrière, ça, et c'est tout blanc devant, il y a un truc qui va pas, en toute logique.
1: Le moment de l'accrochage, c'est quand même assez beau. C'est la mise en vie d'une expo.
0: Réparer tout cet ensemble, puis les associations, comme le disait Jean-Louis, et Olivier aussi, bien sûr. Hein. C'est la façon d'associer, de les mettre en valeur, en lumière. Voilà, ouais.
1: Je vais vous laisser continuer dans vos œuvres, pour valoriser les œuvres. Puis alors, l'expo est magnifique. Si vous avez besoin de couleurs, de gaieté, de subtilité, de fragilité en même temps et de force, venez, c'est très chouette. On va rappeler les dates de cette exposition. Donc, c'est du 4 au 26 juillet, de 15h à 19h, dialogue de couleurs avec les œuvres de Jean-Louis Carré-Gondeau, le peintre, et Olivier Manmouche, souffleur de verre. Voilà, l'entrée est libre et pour plus d'informations, téléphonez au 05 65 38 74 33. Et tout de suite, un petit mot du commissaire d'exposition, Philippe Graziano.
3: On a 6, 8, madame.
1: Monsieur, vous avez imaginé un sacré mariage.
3: On connaissait séparément les artistes, eux-mêmes ne se fréquentaient pas, et dès qu'on a fait connaissance avec l'un puis l'autre, nous avons, en réunion d'association, collectivement imaginé les unir, à condition qu'ils fussent d'accord, ce qui a été immédiatement accordé. Et ils ont tout de suite été d'accord pour se présenter ensemble. Là, on est en train de construire vraiment un assemblage que je commence à apprécier à la minute où je vous parle.
1: Bah oui, parce qu'elle prend naissance, en fait, sous nos yeux.
3: Elle est en train de se construire, ouais, c'est superbe. Et on espère avoir beaucoup de visiteurs et puis quelques acquéreurs, parce que ce sont des œuvres, que ce soit qu'on parle des peintures ou qu'on parle des objets de verre, sont des œuvres qu'on a envie de s'approprier, il me semble.
1: C'est une réflexion personnelle, Philippe Graziano ?
3: J'arrête d'acheter.
1: Ouais, ça ne doit pas être évident.
3: Oui.
1: Bien, merci beaucoup pour cette opportunité d'émotion systématique à chaque exposition très différente et superbe.
3: Merci, vous nous flattez.
1: Et, non, mais c'est tout à fait réel. Et franchement, venez voir cette exposition, venez vous en mettre plein les yeux et le cœur.
3: Merci Florence.
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0: Comment ça, merde, alors?
1: You talking to me?
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2: Bonjour à tous et bonjour à toutes, chers écouteurs et chères écouteuses. Et voici donc le grand retour de cette émission, de cette chronique faite de mauvaise foi et de lectures sérieuses de critiques de cinéma pour vraiment parler des films qui passent au cinéma à l'atelier. Et là, on va parler de films qui vont passer dans la semaine du mercredi 8 au mardi 14. Mais le cinéma sera fermé le lundi 13 et mardi 14. Donc, en gros, ça va être la semaine tronquée du mercredi 8 au dimanche 12. Assez peu de films, parce que c'est des gros films qu'on va voir pas mal dans cette prog. Il y aura Toy Story 5, Disclosure Day, Ulysse et The Christophers. Et on commence tout de suite avec Toy Story 5, film d'animation, d'aventure, un film pour la famille, plutôt comédie, d'1h42 dans Andrew Stanton et McKenna Harris. Le Pitch, Buzz, Woody, Jessie et le reste de la bande verront leur travail remis en question lorsqu'ils découvriront que ce qui obsède les enfants aujourd'hui s'appelle l'électronique. Les méchants jeux électroniques. Donc, sachez quand même que le premier Toy Story était sorti il y a 31 ans. Donc c'est vraiment une licence qui dure. Et je pense que pas mal d'entre vous ont grandi avec Toy Story. C'est vraiment un film qui nous a construit, quoi. Et avec plutôt souvent des hauts. Et que même quand il y avait des bas, c'était pas tant des bas que ça. Au niveau des critiques, il y a pas mal de d'avis différents. Néanmoins, globalement, c'est, voilà, on tape un peu sur les choses qu'on aime bien quand même. Et même si c'est peut-être pas le plus ceci ou le plus cela, ça reste quand même la franchise Toy Story. C'est quand même globalement vraiment pas mal. Et la cause, je le cite, « La cause de cette absence de consensus autour du film repose sur un manque de gags hilarants et de scènes d'action époustouflantes. » Bien que correct, le film n'élabore aucune ambivalence, séquence ou dramaturgie singulière, estime le journal. C'était peut-être Le Monde de mémoire. Ému de réaliser qu'un fil s'est rompu, qu'une intelligence s'en est allée au sein du studio hollywoodien. Bon, on va dire que c'est vrai que tout ce que touche Disney, au bout d'un moment, ça devient un petit peu fade. Bon, mais j'ai lu ça aussi. En tant que divertissement familial, le film brille de mille feux, mais au fond, il est mort. Malgré l'énergie et la créativité déployées dans chaque image, le suspense, la nouveauté, les idées et la passion font défaut. Choix narratif audacieux, histoire touchante et écriture subtile. Un film enlevé et émouvant, difficile de résister à la tendresse irrésistible de ce cinquième opus qui fait honneur à une franchise culte. On pourrait toujours pester contre ces jointures peu élégantes et la mise au placard de certains personnages. Mais Toy Story étonne dans sa peinture d'une certaine méchanceté enfantine et de la difficulté à intégrer des cercles sociaux dès le plus jeune âge. Donc voilà, donc globalement, cherchez pas si vous avez un film à voir en famille. Faites-vous plaisir, allez voir Toy Story 5.
3: Le CETIL est pour les joyeux qui sont seuls.
2: Et vous pourrez également voir le film Disclosure Day de Steven Spielberg. C'est le nouveau Spielberg, un film thriller, un peu science-fiction, de 2h25, dont voici le pitch. Si tu découvrais que nous ne sommes pas seuls, si on te montrait, te le prouvait, ça te ferait peur? Les gens ont le droit à la vérité. Elle appartient à 7 milliards de personnes. Chaque seconde nous rapproche de l'inévitable Disclosure Day. Alors, je n'ai pas cherché de critique parce que j'enregistre aujourd'hui, je l'ai vu hier. Donc, ce sera simplement mon avis

0: je vous conseillerais de pas forcément regarder la bande-annonce pour vraiment vous laisser y cueillir et vous dire mais où est-ce qu'il nous emmène. Toute une grosse première partie qui est vraiment très thriller et qui bascule vers un petit fantastique science-fiction, mais léger, vraiment buvable pour ceux qui n'aiment pas ce style-là. Et j'ai vraiment été bluffé par la manière dont la tension, en deux mots, est tenue, avec vraiment des belles trouvailles d'images, un scénar qui tient vraiment la route. Et au final, un film qui marche vraiment bien. Il faut se laisser aller. Donc, je pense que les pistes vinaigres pourront dire « oui, il y a ceci, il y a cela ». Moi, je n'ai pas trouvé beaucoup de faiblesses à ce film. Et je me suis vraiment bien laissé embarquer. Et je le redis, même si on n'est pas trop branché SF, je pense qu'on peut vraiment y trouver son compte. Parce que, au final, la question qui est posée est assez métaphysique, le rapport à est-ce qu'on est les seuls dans l'univers, rapport un peu à Dieu. J'avais entendu des critiques qui critiquaient ça, moi j'ai trouvé ça, bon, c'est une petite perche, t'en fais ce que tu veux et après tu l'emmènes où tu veux. Et il n'y a pas de gros bouleversements, comme souvent dans les blockbusters, ça reste assez fluide et assez fidèle aux questions fondamentales qu'il pose. Et en ça, je trouve que le scénario est vraiment pas mal. C'est bien filmé, c'est très enlevé. On y croit. Donc faites-vous plaisir, franchement, allez voir Disclosure Days. Bah ouais.
1: Yes, sir.
0: Et vous pourrez également voir le film Ulysse. C'est une comédie dramatique de Laetitia Masson, d'1h37. Le pitch. Alice, chercheuse en sociologie, découvre qu'elle est enceinte. Vladimir, son mari, exulte. Ce sera un garçon. Ils l'appelleront Ulysse. Sauf qu'à un an, Ulysse ne rentre pas dans les courbes. Trop petit, trop maigre. Les pédiatres s'interrogent et le verdict tombe, syndrome génétique. Ulysse ne sera pas comme les autres. Mais comment sera-t-il ? Mystère. Commence alors la très particulière odyssée d'Ulysse. Marcher, parler, apprendre, comprendre, s'épanouir. Alice se lance dans l'aventure, déterminée à ce qu'Ulysse trouve sa place dans le monde. Alors, sachez que ça, c'est éminemment autobiographique de la part de Laetitia Masson, parce que son enfant est cet enfant Ulysse qui a un syndrome génétique. Et d'ailleurs, c'est son fils qui joue le personnage de l'enfant différent, handicapé, ou disons simplement différent. C'est bien la réussite du film que de s'imposer, au-delà du récit d'apprentissage touchant et du portrait d'une mère courage, comme une aventure contemporaine, magnifiée par l'amour parental. J'avais entendu des critiques à la radio s'écharper sur ce film, où certaines femmes critiques disaient « ouais, le père complètement absent, démissionnaire », ou d'autres critiques femmes disaient « ben non, justement, on ne lui laisse pas la place, etc. » Donc chacun, chacune, Il verra à l'aune de sa propre conscience. Est-ce que c'est magnifié par l'amour parental ou l'amour maternel ? Je vous laisserai le paquet merde dans les mains. Démerdez-vous. La fiction est assumée, aussi inspirée soit-elle de situations véridiques. Sans devenir non plus un poster sociologique ni un film à dossier, Ulysse s'épanouit en tant que trajectoire romanesque. Celle d'une partie de vie. Le parcours du combattant et de la combattante pour que le protagoniste trouve sa place. Ulysse de Laetitia Masson nous emmène dans les méandres de l'administration et des dispositifs sociaux, de tentatives en échec, de rencontres en bonne surprise, car ce mélo ne laisse sur le carreau ni le spectateur, ni les acteurs. Questionnant ponctuellement la persévérance effrontée de la mère, au travers de rudes dialogues avec le père ou d'engueulades avec des responsables de structures débordées ou inattentifs, le long métrage fait mouche en alignant des dialogues et situations particulièrement justes. Remarquable, le film, par l'interprétation d'une Élodie Boucher habitée que l'on voit déjà en lice pour les prochains Césars. Alors que Élodie Boucher explose dans ce film, oui, ça fait pas de doute. Après, un César, ben on verra bien, j'ai envie de vous dire. Globalement, un film plutôt bien reçu par les critiques. Vous l'aurez compris, un sujet fort.

0: Par la petite porte, arrive à toucher assez juste, visiblement, un film à découvrir sans aucun doute.
1: Ma pauvre chérie, tu es tombée sur le seul handicap qui ne soit pas remboursé par la Sécu. C'est tout toi, ça.
0: Et vous pourrez voir également le film The Christophers, comédie, drame d'1h40 de Steven Soderbergh. Julian Sklar, ancienne figure majeure du pop art londonien, devenu misanthrope, n'a plus rien peint depuis des décennies. Ses enfants, avides d'héritage, engagent Laurie, restauratrice et ex-faussaire, pour se faire passer pour son assistante. Sa mission, finir en secret une série de 8 toiles inachevées, les Christophers, ayant tiré une fortune. C'est un buddy movie, c'est-à-dire une comédie entre deux personnalités que tout oppose et qui finiront par s'entendre. Le tout sous la bénédiction d'une bonne morale hollywoodienne. Le film n'a rien d'original de ce point de vue. Ça, c'était chez Radio France. Hein. C'était, l'autre critique était vraiment plus fade. Mais bon, je trouvais que ça avait du sens. Quelques pièces, des objets parsemés. Et Soderbergh nous rappelle à quel point il est brillant pour faire naître le récit d'un espace clos. Toute l'entreprise de l'auteur va consister à brouiller les pistes et à transporter son intrigue au-delà des chemins attendus. Joute verbale particulièrement savoureuse, le métrage tient beaucoup à l'écriture extrêmement fine de ses protagonistes. Dans sa manière si sobre de refuser tout artifice visuel, Soderbergh réaffirme sa croyance profonde dans le médium cinématographique, où quelques phrases peuvent suffire à émouvoir ou à passionner, où des silences peuvent engendrer des suspenses plus profonds que la plupart des films d'action. Remarquable exercice de style à ne surtout pas manquer au cinéma. J'ai pas non plus regardé un milliard de critiques, je vous l'avoue, mais tout ce que j'ai lu était quand même plutôt pas mal pour ce film, que je vous invite donc à découvrir. On se retrouve la semaine prochaine pour la semaine du 15 au 21 avec pas mal d'autres films, avec Des Mignons et des Monstres, le nouveau film de la franchise, large franchise Moi, Moche et Méchant, Les Caprices de l'Enfant Roi, dont j'attendais vraiment à se faire défoncer, mais j'ai entendu des trucs plutôt pas mal, une reprise de Toy Story, une reprise de La Bataille de Gaulle, L'Âge de Fer, et dans la même semaine, il y aura la partie 2 de La Bataille de Gaulle avec le film J'écris ton nom. Donc je vous le dis tout de suite, le jeudi 16 à 18h, il y aura La Bataille de Gaulle partie 1 et 21h la partie 2, si jamais d'aventure vous voulez passer plus de 5h, 5h30 quasiment avec De Gaulle. Et une soirée horreur le vendredi 17 avec à 21h Backroom, le film Backroom attendu, qui est quand même néanmoins interdit aux moins de 12 ans. Et Obsession, qui a l'air d'être pas mal aussi, interdit aux moins de 16 ans. Eh ben, on se fait des poutous. Et comme avant, on se dit au revoir avec...

0: Allez, au lit.
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4: Bah alors à mardi, Hervé.
3: À mardi, Dorothée. Bonjour, Dorothée.
4: Bonjour, Hervé.
3: Alors, encore une belle journée, toujours.
4: Encore une belle journée. Et puis, le printemps commence à être bien avancé. On a notre potager qui se développe. Et le point crucial de l'eau va commencer à se poser.
3: Ah oui, l'eau.
4: Voilà, arrosage. Quand est-ce qu'on arrose? Pourquoi est-ce qu'on arrose? Comment avoir moins besoin d'arroser? Je vais essayer de vous apporter quelques éléments de réponse à toutes ces questions que vous vous posez sûrement.
3: Alors, dites-moi tout.
4: Alors déjà, d'un point de vue un peu pour poser les bases, il faut savoir que les plantes, elles sont constituées à 80-90% d'eau. Et les plantes, elles ont besoin d'eau pour faire leur photosynthèse, elles ont besoin d'eau pour se tenir debout, elles ont besoin d'eau pour faire circuler l'énergie depuis les racines jusqu'au sommet, elles ont besoin d'eau. Toute cette activité-là font qu'elles vont transpirer, les plantes. Donc en fait, pourquoi est-ce qu'on doit arroser? Déjà parce que les plantes, elles transpirent et qu'il ne faut pas qu'elles aient moins de 80-90% d'eau qui constitue leur matière.
3: Ok.
4: Voilà. Donc ça, c'est ce qu'on appelle la transpiration de la plante.
3: Comme nous, quoi. On transpire, faut qu'on...
4: Exactement. Ouais. Comme nous, on transpire. L'eau sert pour les fonctions vitales de notre corps. Et voilà, il faut la compenser. Donc la plante, elle va transpirer. Et puis deuxième chose, le sol. Le sol, il est constitué à 25% du sol lui-même, c'est-à-dire le limon, les sables, les argiles, l'humus, etc. Les matières organiques. À 25% d'eau. Et à 50% d'air. Et cette eau, l'eau, 25% d'eau qui est contenue dans le sol, il est nécessaire pour l'activité biologique du sol.
3: Oui, pour toutes les petites bêtes.
4: Exactement. Un sol, il doit être ni desséché, parce que sinon les petites bêtes vont mourir, ni détrempé. S'il y a un excès d'humidité, en fait, l'eau va remplacer l'air. Et dans ces cas-là, on va avoir un risque de compactage avec une asphyxie des racines. Donc le sol, il doit... En fait, votre sol, il est bien, il est à bonne texture, bien arrosé. Si il est humide jusqu'à 20 cm de profondeur, il est comme une éponge bien essorée, en fait. Voilà. Quand vous pressez, quand vous prenez un peu de terre, quand vous pressez, il y a de l'eau qui sort, c'est que c'est trop humide. Si c'est complètement friable, sec, c'est que c'est trop sec.
3: Voilà. Ok. Alors, quelques conseils ?
4: Alors, quelques conseils. Alors oui, et donc le sol, le sol, lui, il va perdre de l'eau par l'évaporation. On parle souvent, c'est peut-être un concept que vous n'avez pas entendu parler, quand on parle d'arrosage, on parle l'arrosage doit compenser l'évapotranspiration. Donc, c'est le double mouvement, l'évaporation de l'eau du sol et la transpiration de l'eau qu'il faut compenser. Voilà, l'évapotranspiration. Alors, cette évapotranspiration, elle va être extrêmement variable suivant la période de l'année, suivant la région dans laquelle vous êtes, suivant la météo qui fait. Globalement, il n'y a pas besoin d'arroser d'octobre à avril. Voilà. L'apport en pluie suffit largement pour compenser l'évapotranspiration.
3: Voilà. Sauf si on a planté un arbre en racines nues.
4: Oui, alors sauf, effectivement, c'est très bonne précision, Hervé, je suis contente de vous l'entendre dire. Sauf plantation, quand on plante, même s'il tombe des trombes d'eau, on arrose. Pas du tout pour compenser un manque d'eau, simplement pour que les racines et la terre soient en contact et qu'il n'y ait plus de poche d'air, pour que les racines, elles puissent bien avoir accès aux éléments de nutriments de la terre en étant en contact direct. C'est uniquement ça, le rôle de l'apport d'eau au moment de la plantation.
3: Bon, revenons à nos arrosages.
4: Revenons à nos arrosages. Donc, compenser l'évapotranspiration. Donc, en gros, entre octobre et avril, c'est pas la peine. Par contre, d'avril à septembre, c'est nécessaire. Et ça va dépendre des conditions météo. Pour vous donner un ordre d'idée, s'il y a une journée, il y a du soleil, une bonne température et qu'il y a du vent, que vous êtes dans le sud de la France, la terre, enfin l'évapotranspiration peut être équivalente à 10 litres par mètre carré. C'est énorme.
5: Ouais, quand même.
4: Ouais, ouais, c'est énorme. Ouais. Alors, on va pas pouvoir tellement jouer sur la transpiration des plantes. La seule chose qu'on peut faire pour que les plantes transpirent moins, parce qu'en fait, le but, c'est quand même d'essayer de réduire, d'économiser la ressource eau, qui est d'abord chronophage.
5: Donc les plantes, on peut pas jouer avec sur l'évaporation des plantes, mais sur le sol, c'est ça?
4: Ouais, c'est ça. Alors on peut jouer un peu, on peut favoriser un très bon enracinement des plantes en fait en les forçant à s'enraciner de manière profonde.
5: Ah,
4: c'est
5: oui,
4: la seule chose qu'on peut faire.
5: J'ai vu comme ça des plantes tomates où justement on disait de pas trop les arroser.
4: Ouais.
5: Et il y en a même qui les plantent un peu couchées. Parce qu'ils font un système racinaire sur une partie du...
4: Ouais, ils multiplient leurs racines, en fait. Il y a plein de racines qui se font sur toute la longueur de la tige.
5: Il faut savoir, si je ne vous l'apprends pas, Dorothée, mais les tomates, ce sont des rampants.
4: Exactement. Dans leur région d'origine, qui est plutôt une région sèche, Amérique latine, ce ne sont pas du tout des plantes qu'on érige, comme chez nous, sur des tuteurs, mais c'est des plantes qui courent sur le sol.
5: Mmh.
4: Et tout à fait. On s'éloigne du sujet. Hein.
5: Oui, on s'éloigne.
4: Bon, alors on peut effectivement, il y a quelques moyens d'action pour réduire la transpiration des plantes. En fait, le truc, c'est d'arroser beaucoup, mais peu, souvent, moins souvent. Et puis sinon, si on veut vraiment, si on veut agir sur ce facteur-là, on peut mettre des voiles d'ombrage, par exemple, si vraiment il y a trop de soleil. Voilà. Mais en fait, surtout l'action qu'on va pouvoir avoir pour réduire les besoins en arrosage, ben c'est de faire en sorte que la réserve en eau du sol augmente et soit préservée.
5: Ben, de toute façon, vous l'avez dit tout à l'heure, le sol il perd avec la chaleur,
4: ouais,
5: l'évaporation et le vent.
4: Voilà. Donc sur le vent, on n'a pas tellement d'action.
5: Mmh.
4: On ne va pas se mettre des brise-vents autour de notre potager. Hein. Enfin, on peut, mais...
5: Je vous avoue que ici, le vent... C'est pas ce qu'il y a de plus. Hein.
4: Ouais, en fait, il faut faire en sorte que le sol il soit capable de faire des réserves en eau. On revient à notre éternel paillage.
5: Encore du paillage?
4: Ben oui, encore du paillage. Il va avoir aucun effet sur la transpiration de la plante. Par contre, il va éviter que le sol perde trop de l'eau. Il va maintenir l'humidité, le sol humide. Alors, il ne faut pas que le paillage il soit trop épais. S'il est trop épais, en fait, l'eau, la pluie, elle va rester dans le paillage.
5: Ok.
4: Elle ne va pas pénétrer dans la terre. Il faut réfléchir à ça aussi. Ça ne sert à rien, on ne se dit pas, oh là là, il fait sec, j'augmente le paillage, j'arrose un bon coup, comme ça je suis tranquille. Ben non, parce qu'en fait, l'eau, elle ne va pas réussir à descendre jusqu'à la terre. Donc idéalement, le paillage, c'est 3 cm, 3-4 cm.
5: J'avais vu quelqu'un qui avait mis de la tonte, il devait faire des pommes de terre, et il en a mis trop d'épaisseur.
4: Ouais.
5: Et ça fait une espèce de boue, un truc immonde... Où l'eau ruisselait et ça pourrissait.
4: Ça pourrissait, oui. Puis après, même parfois, ça peut faire une espèce de couche compacte. Et une fois que ça a séché, la pluie d'après, en fait, elle n'arrive plus à pénétrer jusque dans le sol parce que ça fait une espèce de croûte.
5: Mmh.
4: Voilà. Donc, paillage, toujours le paillage. Et puis, avoir un sol qui soit bien amendé, un sol qui soit un peu comme une éponge, qui soit capable de retenir l'eau. Et donc, là, on retrouve notre compost.
5: Ok, génial.
4: Voilà, donc le compost, il va maintenir l'eau dans le sol, il va faire comme une éponge, il va stocker l'eau, et le paillage, il va éviter que le compost se dessèche trop vite. En fait, c'est uniquement ces modes d'action-là qu'on a pour limiter l'arrosage. Voilà, voilou. Après, il ne faut pas trop se prendre la tête sur les besoins spécifiques de chaque plante. En fait, on arrose de la même manière toutes les plantes. Elles ont globalement le même niveau de besoin en eau.
5: Ok.
4: Voilà. Je tiens juste une petite précision. La plupart des infos que je vous ai données aujourd'hui viennent directement d'une émission, un podcast que j'aime beaucoup. C'est la chaîne YouTube qui s'appelle Le Potager d'Olivier, pour rendre à César ce qui appartient à César.
5: Formidable.
4: Voilà, voilà. Je vous souhaite une bonne semaine.
5: Merci Dorothée. À bientôt.
4: À bientôt.
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0: La chanson que nous allons vous interpréter maintenant, nous la dédions à la paillote de Francis. Mais nous la dédions également à Jean-Pierre Chevènement, injustement écarté du Parlement. Tu es prêt? Mais nous la dédions aussi à Nicolas Sarkozy, champion de la démocratie, et qu'on le remercie de nous donner l'autonomie.
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0: Le tango corse, c'est comme ça. Un jour, des musiciens du Nord avaient joué trop vite et trop fort.
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0: Un vrai tango de salariés. On les a jamais retrouvés. Le tango corse, c'est un tango sélectionné. Le tango corse, pour les courageux fatigués.

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1: Les chemins de traverse, il était une fois une fée jaune, l'agent Cyan. Une émission de Pascal Laurière, un programme Maurice Clément Fèvre. Dans l'univers de l'agent Cyan, il y a un intervenant important comme régulateur, fédérateur et structurateur pour entre autres sauvegarder la ressource, l'association interprofessionnelle Janciana Lutea. Bonjour et bienvenue pour la suite de la rencontre avec Stéphanie Flau, l'animatrice de l'association. Dans l'épisode précédent, Stéphanie nous a présenté les différents collèges de l'association, du propriétaire et ou de l'exploitant foncier, aux metteurs sur le marché, comme les distillateurs. Avant d'aborder les missions de l'association et le rôle de Stéphanie, retour sur la structuration de cette dernière avec...
2: Un partenaire, l'école d'agronomie de Clermont-Ferrand, faite AgroSup, partenaire de la mission Jean-Cyan sur toute la partie analyse de racines, des principes actifs, et puis le lien aussi entre la racine, la feuille, la fleur et le lait, en fait, des bovins qui mangent ces fleurs. Il y a tout un tas d'analyses qui sont en cours, des choses assez intéressantes qui émergent petit à petit dans ces recherches-là.
3: Oui, donc ça mène encore plus à un appui scientifique.
2: C'est un appui scientifique important et qui va nous aider à sensibiliser le premier maillon de la filière, les propriétaires, gestionnaires fonciers, et là, en l'occurrence, surtout les éleveurs, parce que ça... Ça conforte bien ce lien entre la plante et l'animal.
3: Mais ça ne va pas être facile de mettre tout le monde autour de la table, là, parce que chacun a ses intérêts à défendre, ne sont pas forcément les mêmes. Donc de partir de celui qui a ça sur son terrain, qui à la limite, ça peut le gêner. Donc il faut arriver peut-être à le convaincre, non, faut que tu en gardes, ou etc. Et puis de l'arracheur, lui, il aurait tendance à... faut qu'il arrache. Et puis le fabricant, lui, il faut qu'il fasse son produit. Je pense que ça va être assez complexe et pas forcément facile d'arriver à ce que tout le monde y trouve son intérêt et à faire comprendre aux gens que chacun a son intérêt à y trouver. C'est surtout ça, quoi.
2: Mais en fait, c'est vrai que quand on organise des réunions, on se rend compte qu'on est un groupe très hétéroclite. mais c'est aussi ce qui fait la richesse de ce groupe, avec des arracheurs, des chefs d'entreprise, des scientifiques, une animatrice au milieu.
3: qui essaye de coordonner tout ça.
2: Voilà,

Bien. 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Oh non. Mais, si j'étais moi, hein, je me méfierais.

Pour être chanteur populaire, faut avoir l'esprit de mission. La position du missionnaire, ça manque pas d'imagination.

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2: Ben alors à mardi Hervé.
1: À mardi Dorothée. Bonjour Dorothée.
2: Bonjour Hervé.
1: Alors, encore une belle journée,
2: toujours. Encore une belle journée, et puis le printemps commence à être bien avancé. On a notre potager qui se développe, et le point crucial de l'eau va commencer à se poser.
1: Ah oui, l'eau.
2: Voilà, arrosage. Quand est-ce qu'on arrose? Pourquoi est-ce qu'on arrose? Comment avoir moins besoin d'arroser? Je vais essayer de vous apporter quelques éléments de réponse à toutes ces questions que vous vous posez sûrement.
1: Alors, dites-moi tout.
2: Alors déjà, d'un point de vue un peu pour poser les bases, il faut savoir que les plantes, elles sont constituées à 80-90% d'eau.
1: Mmh.
2: Et les plantes, elles ont besoin d'eau pour faire leur photosynthèse, elles ont besoin d'eau pour se tenir debout, elles ont besoin d'eau pour faire circuler l'énergie depuis les racines jusqu'au sommet, elles ont besoin d'eau. Toute cette activité-là font qu'elles vont transpirer, les plantes. Donc en fait, pourquoi est-ce qu'on doit arroser? Bah déjà parce que les plantes, elles transpirent et qu'il ne faut pas qu'elles aient moins de 80-90% d'eau qui constitue leur matière.
1: Ok.
2: Voilà. Donc ça, c'est ce qu'on appelle la transpiration de la plante.
1: Comme nous, quoi. On transpire, faut qu'on...
2: Exactement. Ouais. Comme nous, on transpire. L'eau sert pour les fonctions vitales de notre corps. Et voilà, il faut la compenser. Donc la plante, elle va transpirer. Et puis deuxième chose, le sol. Le sol, il est constitué à 25% du sol lui-même, c'est-à-dire le limon, les sables, les argiles, l'humus, etc. Les matières organiques. À 25% d'eau. Et à 50% d'air. Et cette eau, l'eau, 25% d'eau qui est contenue dans le sol, il est nécessaire pour l'activité biologique du sol.
1: Oui, pour toutes les petites bêtes.
2: Exactement. Un sol, il doit être ni desséché, parce que sinon les petites bêtes vont mourir, ni détrempé. S'il y a un excès d'humidité, en fait, l'eau va remplacer l'air. Et dans ces cas-là, on va avoir un risque de compactage avec une asphyxie des racines. Donc le sol, il doit... En fait, votre sol, il est bien, il est à bonne texture, bien arrosé. Si il est humide jusqu'à 20 cm de profondeur, il est comme une éponge bien essorée, en fait. Voilà. Quand vous pressez, quand vous prenez un peu de terre, quand vous pressez, il y a de l'eau qui sort, c'est que c'est trop humide. Si c'est complètement friable, sec, c'est que c'est trop sec.
1: Ok. Alors, quelques conseils ?
2: Alors, quelques conseils. Alors oui, et donc le sol, le sol, lui, il va perdre de l'eau par l'évaporation. On parle souvent, c'est peut-être un concept que vous n'avez pas entendu parler, quand on parle d'arrosage, on parle l'arrosage doit compenser l'évapotranspiration. Donc c'est le double mouvement, l'évaporation de l'eau du sol et la transpiration de l'eau qu'il faut compenser.
1: Mmh.
2: Voilà, l'évapotranspiration. Alors, cette évapotranspiration, elle va être extrêmement variable suivant la période de l'année, suivant la région dans laquelle vous êtes, suivant la météo qui fait. Globalement, il n'y a pas besoin d'arroser d'octobre à avril. Voilà. L'apport en pluie suffit largement pour compenser l'évapotranspiration.
1: Voilà. Sauf si on a planté un arbre en racines nues.
2: Oui, alors sauf, effectivement, c'est très bonne précision Hervé, je suis contente de vous l'entendre dire. Sauf plantation, quand on plante, même s'il tombe des trombes d'eau, on arrose. Pas du tout pour compenser un manque d'eau, simplement pour que les racines et la terre soient en contact et qu'il n'y ait plus de poche d'air, pour que les racines, elles puissent bien avoir accès aux éléments de nutriments de la terre en étant en contact direct. C'est uniquement ça le rôle de l'apport d'eau au moment de la plantation.
1: Bon, revenons à nos arrosages.
2: Revenons à nos arrosages. Donc, compenser l'évapotranspiration. Donc, en gros, entre octobre et avril, c'est pas la peine. Par contre, d'avril à septembre, c'est nécessaire. Et ça va dépendre des conditions météo. Pour vous donner un ordre d'idée, s'il y a une journée, il y a du soleil, une bonne température et qu'il y a du vent, que vous êtes dans le sud de la France, l'évapotranspiration peut être équivalente à 10 litres par mètre carré. C'est énorme.
3: Ouais, quand même.
2: Ouais, ouais, c'est énorme. Ouais. Alors, on ne va pas pouvoir tellement jouer sur la transpiration des plantes. La seule chose qu'on peut faire pour que les plantes transpirent moins, parce qu'en fait, le but, c'est quand même d'essayer de réduire, d'économiser la ressource eau, qui est d'abord chronophage.
3: Donc les plantes, on peut pas jouer avec sur la évaporation des plantes, mais sur le sol, c'est ça ?
2: Ouais, c'est ça. Alors on peut jouer un peu, on peut favoriser un très bon enracinement des plantes en les forçant à s'enraciner de manière profonde.
3: Ah,
2: c'est
3: oui,
2: la seule chose qu'on peut faire.
3: J'ai vu comme ça des plantes tomates où justement on disait de pas trop les arroser.
2: Ouais.
3: Et il y en a même qui les plantent un peu couchées. Parce qu'ils font un système racinaire sur une partie du...
2: Ouais, ils multiplient leurs racines, en fait. Il y a plein de racines qui se font sur toute la longueur de la tige.
3: Il faut savoir, si je ne vous l'apprends pas, Dorothée, mais les tomates, ce sont des rampants.
2: Exactement. Dans leur région d'origine, qui est plutôt une région sèche, Amérique latine, ce ne sont pas du tout des plantes qu'on érige, comme chez nous, sur des tuteurs, mais c'est des plantes qui courent sur le sol.
3: Mmh.
2: Et tout à fait. On s'éloigne du sujet, hein ?
3: Oui, on s'éloigne.
2: Bon, alors on peut effectivement, il y a quelques moyens d'action pour réduire la transpiration des plantes. En fait, le truc, c'est d'arroser beaucoup, mais peu, souvent, moins souvent. Et puis sinon, si on veut vraiment, si on veut agir sur ce facteur-là, on peut mettre des voiles d'ombrage, par exemple, si vraiment il y a trop de soleil. Voilà. Mais en fait, surtout l'action qu'on va pouvoir avoir pour réduire les besoins en arrosage, c'est de faire en sorte que la réserve en eau du sol augmente et soit préservée.
3: Bah, de toute façon, vous l'avez dit tout à l'heure, le sol il perd avec la chaleur,
2: ouais,
3: l'évaporation et le vent.
2: Voilà. Donc sur le vent, on n'a pas tellement d'action.
3: Mm.
2: On ne va pas se mettre des brise-vents autour de notre potager. Hein. Enfin, on peut, mais...
3: Je vous avoue qu'ici, le vent... C'est pas ce qu'il y a de plus. Hein.
2: Ouais, en fait, il faut faire en sorte que le sol il soit capable de faire des réserves en eau. On revient à notre éternel paillage.
3: Encore du paillage ?
2: Mais ouais, encore du paillage. Il va avoir aucun effet sur la transpiration de la plante. Par contre, il va éviter que le sol perde trop de l'eau. Il va maintenir l'humidité, le sol humide. Alors, il ne faut pas que le paillage il soit trop épais. S'il est trop épais, en fait, l'eau, la pluie, elle va rester dans le paillage.
3: Ok.
2: Elle ne va pas pénétrer dans la terre. Il faut réfléchir à ça aussi. Ça ne sert à rien, on ne se dit pas, oh là là, il fait sec, j'augmente le paillage, j'arrose un bon coup, comme ça je suis tranquille. Ben non, parce qu'en fait, l'eau, elle ne va pas réussir à descendre jusqu'à la terre. Donc idéalement, le paillage, c'est 3 cm, 3-4 cm.
3: Oui, j'avais vu quelqu'un qui avait mis de la tonte, il devait faire des pommes de terre, et il en a mis trop d'épaisseur.
2: Ouais.
3: Et ça fait une espèce de boue, un truc immonde... où l'eau ruisselait et ça pourrissait.
2: Ça pourrissait, oui. Puis après, même parfois, ça peut faire une espèce de couche compacte. Et une fois que ça a séché, la pluie d'après, en fait, elle n'arrive plus à pénétrer jusque dans le sol parce que ça fait une espèce de croûte.
3: Mmh.
2: Voilà. Donc paillage, toujours le paillage. Et puis avoir un sol qui soit bien amendé, un sol qui soit un peu comme une éponge, qui soit capable de retenir l'eau. Et donc là, on retrouve notre compost.
3: Ok, génial.
2: Voilà, donc le compost, il va maintenir l'eau dans le sol, il va faire comme une éponge, il va stocker l'eau, et le paillage, il va éviter que le compost se dessèche trop vite. En fait, c'est uniquement ces modes d'action-là qu'on a pour limiter l'arrosage. Voili, voilou. Après, il ne faut pas trop se prendre la tête sur les besoins spécifiques de chaque plante. En fait, on arrose de la même manière toutes les plantes. Elles ont globalement le même niveau de besoin en eau.
3: Ok.
2: Voilà. Je tiens juste une petite précision. La plupart des infos que je vous ai données aujourd'hui viennent directement d'une émission, un podcast que j'aime beaucoup. C'est la chaîne YouTube qui s'appelle Le Potager d'Olivier, pour rendre à César ce qui appartient à César.
3: Formidable.
2: Voilà, voilà. Je vous souhaite une bonne semaine.
3: Merci Dorothée. À bientôt.
2: À bientôt.
3: C'était les conseils de Dorothée. Retrouvez-nous tous les mardis à 13h. 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
3: Bonjour Robert Périlloux.
4: Bonjour Florence Décibel.
3: Oui, Robert Périlloux, président et directeur artistique de Souillac Jazz.
4: Oui, tout à fait.
3: Et ouais, avec un événement particulier là quand même cette année. Que se passe-t-il?
4: Eh bien, nous avons 50 ans.
3: Ah,
4: voilà, ça ne paraît pas comme ça,
3: pas, ouais.
4: N'est-ce pas? Oui, tout à fait. 50 ans, on est un des plus anciens festivals donc en exercice. On doit être 5-6 comme ça à avoir ce millésime, voire plus, puisque Antibes-Jean Lépin, je crois, est à 67 ans.
3: Ah oui.
4: Voilà, donc. Mais le gros des festivals, c'était à la moitié des années 70, où ça a commencé donc à monter en puissance. Et puis ensuite, peut-être l'arrivée de Jack Lang au début des années 80 a fait que ça a germé.
3: Ok. Comment on résiste autant qu'on arrive à devenir un festival qui tient autant sur la longueur et qui est toujours aussi dynamique et peps et pétillant? Comment on fait?
4: Ben, y a la passion des bénévoles, bien sûr. Il y a le fait que le public répond, que nos partenaires privés comme publics nous soutiennent. Voilà. Et puis aussi, y a quand même le phénomène gestion. Dire aussi que nous sommes uniquement des bénévoles. Alors, je ne dis pas que c'est plus compliqué quand il y a des salariés, mais c'est une contrainte, si c'en était une, que nous n'avons pas et qui, peut-être, des fois, il y a des difficultés parce que, bon, les bénévoles, l'engagement est...
3: Il est plus fluctuant aussi.
4: Plus fluctuant,
3: ouais, il faut gérer. Ouais.
4: Mais voilà, et puis peut-être que la dimension de la ville fait que nous sommes ni une grande ville, ni vraiment la campagne profonde. Donc voilà, c'est toute une somme d'éléments qui nous amènent aujourd'hui au cinquantenaire.
3: Il y a aussi peut-être la dimension artistique pure, à savoir les choix artistiques qui sont menés. Comment on pourrait décrire ce festival, le caractériser par rapport à d'autres?
4: Ben déjà, nous on cherche à ce que tout le monde puisse se retrouver à Souillac, ce qui veut dire que en combinant ce qu'on appelle le festival off et le in, on arrive à diffuser un maximum de styles de jazz. Ça veut dire qu'on peut écouter du New Orleans ou du jazz manouche dans les rues et écouter un jazz actuel sur la grande scène, c'est déjà une chose. Et puis effectivement, notre ancienneté nous permet de pouvoir suivre toute l'actualité, et les programmations sont effectivement très souvent, d'ailleurs, nous programmons des gens qui l'année d'après vont être distingués par un prix. Donc, il y a quand même cet élément-là. On a la chance d'être dans une zone touristique également. Donc, c'est vrai qu'aujourd'hui, entre des spectateurs du Lot, de la Corrèze et de la Dordogne, on va dire, qui sont à proximité, on a quand même 40% de gens qui viennent de l'extérieur de ces trois départements, voire même de l'étranger également. Voilà, après, bon, c'est une alchimie qui nous amène à nos 50 ans.
3: Les dates, on n'en a pas parlé. Vous avez quelle date à nous proposer pour ce 50e festival de Souillac en jazz?
4: Beaucoup de dates, c'est du 17 juillet au 25 juillet, avec des différents événements, puisque les trois concerts phares sont les 23, 24, 25 à Souillac, donc c'est-à-dire en fin de festival, et puis qu'il y a plein de manifestations diverses et variées. Ça veut dire que ça peut passer par table ronde, par exposition, l'exposition par, on en parlera, des éléments particuliers comme sorties de timbres, de livres, choses comme ça.
3: Oui, oui.
4: Donc tout ça échelonné. Et puis on a une partie de Souillac en jazz qui se déroule hors les murs. Ça veut dire que nous allons sur Calais, sur Pinsac, sur La Cave, donc sur Vérac aussi, qui est alors là plutôt situé dans les premiers jours du festival.
3: Alors déjà, pour nous accompagner dans cette découverte de cette superbe programmation, il faut quand même le dire, écoutons Émile Parisien avec son projet Floating, porté par Émile Parisien, mais également d'autres très très grands artistes du jazz dont on parlera juste après ce titre, Badra.

0: Venez découvrir Floating, le projet porté par Émile Parisien, qui sera le jeudi 23 juillet au Festival de Jazz de Souillac à 21h15. Et tout de suite, nous écoutons Robert Perriot qui nous explique en quoi consiste ce projet Floating et qui on vient d'entendre.
1: Disons que Émile a souhaité réunir des artistes, soit avec qui il avait déjà joué, c'est le cas de Yaron Herman au piano, pianiste venant d'Israël, et puis il y a également avec eux Linda Mayhan Ho, qui est une contrebassiste qui vit aux États-Unis mais originaire de Malaisie, et un joueur de tabla indien qui est Prabhu Edouard. Certains sont déjà passés par Souillac, Yaron Herman avec son trio, Prabhu Edouard également il y a longtemps avec le trio d'Nguyen Le. Donc voilà, nouvelle musique. Et puis c'est un all-star puisque c'est quatre individualités qui sont regroupées. Anne Rowe est une des plus grandes contrebassistes à l'heure actuelle et qui a déjà des nombreuses distinctions, dont Grammy Award, qui est quand même une des plus grandes distinctions qui existe.
0: Il n'y a pas d'album en fait, c'est vraiment un projet qui va se découvrir sur scène pour la première fois lors de ce festival de Souillac en Jazz.
1: Alors, c'est la première tournée d'été. C'est une tournée très courte, d'ailleurs, puisque Linda Mayhan Ho vient en France juste une semaine et que ça tombait pendant nos dates. Ils ont déjà fait quelques concerts là au printemps, comme ça. Il y en aura d'autres sûrement après. Peut-être enregistreront-ils entre-temps. Tout ça, ça dépend à la fois de leur calendrier, de leur envie aussi. Pour le moment, non, il n'y a pas de disque. Le dernier disque d'Emile, c'est, je crois, le disque avec son quartet. Voilà, il y a des choses de prévues parce que je crois que son duo avec Vincent Perani, il est question, je crois, d'un nouvel album, mais c'est pas le cas pour le moment pour Floating.
0: Ça fait vraiment partie de la magie aussi de ce festival. On va pouvoir vraiment avoir la chance de découvrir ou de redécouvrir des artistes qui mélangent leurs arts et leur vision de la musique et du jazz pour un instant qu'il ne faudra pas rater. Donc on rappelle les dates de ce festival. C'est du 17 au 25 juillet. Il y a vraiment trois temps forts avec des projets qui sont tout à fait originaux et à ne pas manquer. Le jeudi 23 juillet avec Floating porté par Émile Parisien. Le vendredi 24 juillet, Yusena et Bohan Z avec le projet L. Et le samedi 25 juillet, Antonio Lisana et Eric Truffaz pour New Sketches of Spain. Alors pour le 24 juillet, est-ce que Robert Perriot, tu peux nous expliquer en quoi consiste ce projet L, donc porté par Bohan Z et Yoon Sun Na?
1: Disons, quand j'ai bâti le programme de cette année, on a souhaité avec les amis réinviter des musiciens qui avaient séduit le public, puisque en fait, que ce soit Yoon Sun Na, Émile Parisien ou Eric Truffaz font partie des trois plus grosses audiences qu'on ait pu avoir, et notamment Yoon Sun Na. Ça a été un souhait. Voilà.
0: Yoon Sun Na, c'est donc une figure incontournable du jazz vocal, hein, c'est ça ?
1: Oui, c'est une musicienne donc de Corée du Sud avec une voix vraiment exceptionnelle. On l'a invitée nous en 2014 avec son ensemble à l'époque. C'est une voix. Chaque sortie de disque, il y a une attente vraiment pour voir qu'est-ce qu'elle va nous proposer. Là, c'est un projet en duo voix et piano. Et puis j'ai souhaité que ce soit Bohan Z qui vienne l'accompagner, qui est un pianiste franco-serbe que l'on a eu déjà souvent à Souillac. Je crois qu'on l'a eu 4 ou 5 fois déjà. Son dernier passage à Souillac, c'était un duo avec Michel Portal. La dernière fois où on a pu applaudir à Souillac Michel Portal, c'était il y a 4 ans, je crois, 4 ans ou 5 ans, ça m'échappe un petit peu. Donc là aussi, comme je l'ai dit tout à l'heure pour Émile Parisien, c'est un all-star parce que ces deux musiciens sont vraiment des stars à eux-mêmes. Et puis, c'est un projet avec ce projet donc, qui s'appelle Elle, L-E-2-L-E-S au pluriel. Nous amène Yun Sunna dans plutôt un univers de balade. Mais c'est vraiment quelque chose d'assez exceptionnel parce qu'elle a une voix à nul autre pareil.
0: Boran Zed également, donc accompagnateur, effectivement, dans un esprit de balade d'une chanteuse exceptionnelle qui est très influencée par Nina Simone, Björk, Piaf, qui a trouvé aussi sa personnalité parmi toutes ces grandes voix féminines.
1: Voilà. Ouais. Et que c'est pas forcément des voix du jazz, parce que bon, Nina Simone, ça va au-delà du jazz, Björk et Piaf non plus, mais c'est une interprétation jazz et un esprit jazz au-delà même de la seule musique de Boyan Z.
0: On écoute tout de suite un extrait de ce projet, Elle.

0: Vous êtes sur Décibel FM 105.9, 106.9 et nous sommes au cœur de la nouvelle programmation du festival de Souillac en Jazz qui pour ses 50 ans a réuni des têtes d'affiches absolument exceptionnelles. Donc c'est un festival qui a lieu du 17 au 25 juillet avec le 23 juillet Émile Parisien et son projet Floating, le 24 juillet Yun Sunna et Bohan Z avec le projet Elle et le 25 juillet Antonio Lizana et Eric Truffaz pour New Sketches of Spain. Et justement, Robert Périoux, comment on pourrait décrire cette musique donc, et ce duo Antonio Lizana et Eric Truffaz?
1: Il y a un point de départ, c'est d'abord le concerto de Aaron West de Joaquim Rodrigo. Donc là, on va dans le domaine de la musique classique, on va dire comme ça. Il y a... il y a 70 ans, enfin dans ces eaux-là, Miles Davis et Gil Evans se sont emparés de ce concerto d'Aaron West. Et Miles Davis et son compatriote Gil Evans, chef d'orchestre, ont créé Sketches of Spain, qui a été, on va dire, un des plus grands albums de Miles Davis. Je crois que j'ai peut-être un peu trop vieilli, mais c'est en 1960. Et là, cette année, 2026, on célèbre le centenaire de Miles Davis. Miles Davis aurait eu 100 ans courant mai, là, donc il y a quelques jours ou semaines. Et pour son centenaire, Eric Truffaz et Antonio Lizana ont souhaité reprendre les Sketches of Spain. Le projet s'appelle New Sketches of Spain. Donc là, on a un octet sur scène, c'est-à-dire Eric Truffaz à la trompette, Antonio Lizana au saxophone alto et chanteur de flamenco. Quand on parle de Spain, d'Espagne, on pense aussi à flamenco. Il y a une danseuse de flamenco également, Sara Sanchez, et puis bon nombre de musiciens, clarinette, guitare, batterie, percussion, basse, voilà, au-delà de la seule trompette et saxophone alto d'Antonio Lizana. Antonio Lizana est déjà passé dans la région, puisque j'avais eu le plaisir, avec scénographe, de le programmer à s'insérer il y a 2-3 ans. Il revient, mais là dans une autre formule. Donc on est là avec à la fois la musique classique de Rodrigo, le flamenco également, et puis le jazz et la trompette, on va dire, de Miles. La trompette d'Eric Truffaz, bien sûr, où il sait jouer avec les sourdines, donc de l'instrument.

0: Vous êtes sur Decibel FM en plein cœur de Souillac en Jazz. Nous venons d'écouter Antonio Lizzana et Eric Truffaz qui sont donc programmés le samedi 25 juillet à Souillac à 21h15. Et avec nous Robert Périoux pour décrypter cette superbe programmation qui est faite de musique, mais pas que.
1: Non, pas que. Effectivement, nous avons la chance, l'honneur, enfin je ne sais pas, ouais, que La Poste, parmi une 500 demandes, a sélectionné notre événement, c'est-à-dire notre 50e édition de Souillac en Jazz, pour sortir un timbre qui est tiré à 495 000 exemplaires, qui à partir du 20 juillet sera disponible dans les 5000 bureaux de poste en France. Il est à 1,52€, donc c'est le tarif lettre verte. Voilà, c'est nous, on est très fiers, effectivement, d'avoir été choisis, et que l'image au-delà de l'image de Souillac en Jazz, ça soit l'image de Souillac qui circule en France ou à l'étranger, parce que, bon, on peut envoyer des lettres à tous nos amis étrangers avec ce timbre-là. Donc, il faut que toute la population lotoise s'empare de ce timbre et fasse circuler l'abbatiale de Souillac, qui est le fond du timbre. Et pour nos 50 ans, il y aura la sortie officielle du timbre, elle est à Paris et à Souillac le samedi 17 juillet à 9h à la salle du Bellay. Et il y aura en vente, au-delà des timbres que l'on peut acheter dans tout bureau de poste, il y aura des souvenirs philatéliques, c'est-à-dire des prêt-à-poster avec timbre et puis oblitération premier jour, des cartes postales, et La Poste même nous a offert la possibilité de réaliser ce qui s'appelle un entier postal avec un timbre imprimé au dos, non pas collé, mais imprimé directement sur la carte postale. Donc c'est une fierté.
0: C'est très joli comme, effectivement, comme idée de faire parcourir l'image de Souillac à travers le monde par voilà, courrier postaux. C'est vraiment chouette.
1: Le festival de jazz, on joue dans notre cour, etc. Mais c'est vrai que ça permet de faire connaître aussi Souillac et la région. Et puis, un autre événement, c'est la sortie d'un livre retraçant les 50 ans du festival aux éditions du Ruisseau. La couverture du livre nous a été offerte par le peintre Daniel Humer, peintre et batteur de jazz, Daniel Humer, qui nous a offert la couverture du livre, avec d'autres signatures, bien entendu, à l'intérieur. J'ai omis de dire que le timbre a été dessiné par Doz, qui est un artiste et qui viendra, d'ailleurs, dédicacer tous les souvenirs philatéliques le 17 juillet à Souillac. Là aussi, c'est un honneur, parce que les dessinateurs de timbres ne sont pas toujours présents dans les événements, et donc c'est un grand plaisir pour nous de l'accueillir. Daniel Humer devrait être là aussi pour la sortie du livre le vendredi 17. Donc pour nous, c'est une grande journée. Et puis en troisième événement, c'est une sculpture que la mairie offre à la ville, offre au festival, à notre association, une sculpture représentant le jazz, avec trois musiciens, comme on dit, grandeur humaine, un saxophoniste, un contrebassiste et un trompettiste, sculpture qui sera en place sur la place Simcoe-Pence, devant l'office de tourisme à Souillac. Pour ceux qui connaissent, il y a un feu, j'ai dit toujours feu rouge, mais des fois il est vert, hein. Heureusement, voilà, un feu de signalisation. Et donc, cette sculpture sera à ce niveau-là. Donc là aussi, nous remercions la municipalité qui est notre premier partenaire depuis 50 ans, puisque en 1976, la municipalité de Souillac avait voté la première subvention au festival. Elle était en francs, bien sûr, 7000 francs à l'époque.
0: Oui. Des très belles années, en tout cas parcourues, que vous pourrez découvrir à travers donc cet ouvrage qui retrace les 50 ans du festival. On a vraiment hâte de pouvoir feuilleter ce puits sans fin et sans fond de connaissances musicales. Mais le festival Souillac en Jazz, c'est aussi des concerts qui sont à l'extérieur, dans la ville, justement, et qui sont gratuits. Alors, on va pas peut-être tous les citer, mais enfin, tout au long en fait, du festival, il va y avoir des rencontres et des rendez-vous qui sont proposés aux visiteurs de la ville, comme par exemple Mamselle Bee, and the Boys.
1: Voilà, ça sera un concert gratuit à Pinsac le lundi 20 juillet.
0: Ah, ça, c'est pas Souillac, du coup.
1: Non, c'est la banlieue.
0: Ah, c'est
1: donc,
0: la banlieue.
1: tout à fait. Il y a des musiciens qui joueront en ville, donc, comme les Bavagons, qui est une fanfare de rue. Il y a la compagnie 3x2+1 également qui sera présent. Il y a un autre groupe qui s'appelle Chescos Réunion également. On a la classe de jazz de l'école de musique. Enfin, des écoles de musique, principalement de Coval d'Or et Acier également, donc, qui joueront des thèmes de Horace Silver. Et puis, c'est une nouveauté cette année, il y a un tremplin jazz amateur les lundis, mardis et mercredis, donc 20, 21 et 22 juillet, avec des orchestres de la région, de musiciens amateurs qui viendront s'exprimer et l'orchestre qui sortira entre guillemets lauréat de ce tremplin, puisqu'il y aura un jury, s'exprimera dans le samedi après-midi également en ville.
0: Vous connaissez Louise Jalut depuis qu'elle a été nommée aux Victoires du Jazz en 2021 ou bien avant ? Puisqu'elle est programmée, elle, le dimanche 19 juillet à l'église de Calais à 17h.
1: Bien avant, et d'ailleurs j'en profite pour dire qu'elle a joué aussi avec nous à Scénographe au Théâtre de l'Usine à Saint-Céré il y a peut-être 4 ans ou 5 ans. Oui, c'est une grande musicienne, puisque l'ayant programmée à Saint-Céré, et j'ai souhaité qu'elle puisse s'exprimer dans le cadre du festival de Souillac. Donc depuis 6 ans, je crois, ou 7 ans, je ne sais plus, nous faisons des solos féminins dans l'église de Calais, et donc où on a eu les plus grandes musiciennes donc, sur leurs instruments, que ce soit la harpe, la contrebasse, le violoncelle, la flûte, voilà, et là c'est du bandoneon, et donc c'est une musicienne remarquable à découvrir.

0: C'était Louise Jalut, donc qui est programmée au festival Souillacon Jazz le dimanche 19 juillet à l'église de Calais à 17h. Mais également une autre programmation en plus de la programmation, on va dire, des grandes stars officielles de ce festival, c'est celle de Straight Horns le mardi 21 juillet aux Grottes de la Cave à 20h30. Ça aussi, c'est un événement incontournable.
1: Oui, c'est vrai que ça fait plus de 20 ans maintenant, je ne sais plus combien, mais que les Grottes de la Cave nous ont invités à venir. Et alors bon, ce n'est pas simple parce qu'on ne peut pas jouer tous les instruments dans les grottes eu égard au taux d'humidité qui est à, je ne sais plus, 97%, donc c'est pas évident. Et donc là, deux jeunes musiciens, un Henri Pérousse que nous avions programmé il y a 2 ou 3 ans dans le cadre du festival, et qui nous a proposé ce duo. Et donc voilà. Donc
0: c'est, avec Olivier Thémine.
1: C'est ça, ouais, voilà. Donc ouais. Un duo saxophone-soprano-clarinette. Et donc les Grottes de la Cave, c'est vrai que c'est un lieu magique, avec une acoustique vraiment magnifique.
0: Oui, pas tout à fait facile d'accès, on va dire. C'est, c'est un peu aventureux, mais ça fait partie du spectacle.
1: Oui, oui. C'est d'ailleurs, on convie les gens à partir de 8h30, alors que le concert, comme tous les autres concerts, est à 21h15, parce que nous rentrons dans les grottes par un petit train et qui ne peut contenir que 50 personnes. Donc il y a 4 voyages de train, donc il faut amener les gens une première fois, revenir chercher d'autres, les
0: ouais,
1: ramener,
0: y a une vraie
1: revenir.
0: Logistique,
1: donc
0: ouais.
1: Y a, voilà, donc ça met tout de suite dans l'ambiance.
0: Et ouais, avec réservation donc souhaitable.
1: Oui, voire même
0: obligatoire.
1: Obligatoire.
0: Le mercredi 22 juillet, alors que se passe-t-il place Pierre Betz à Souillac à 21h15?
1: Alors là, c'est aussi un événement. C'est un concert gratuit. Mm-hmm. On l'a souhaité, comme ça, parce qu'il y a toute une histoire derrière. Il s'agit du Swing Machine Big Band de Cahors, qui invite la chanteuse franco-américaine Gilda Solve, donc une des grandes chanteuses actuellement au niveau du jazz. Donc là aussi, on est très content que le Big Band nous l'ait proposé. Et pourquoi cet événement? Parce que le Swing Machine Big Band a fait le premier concert le 8 juillet 1976 du festival. Donc, a fait le premier concert du premier festival il y a 50 ans. Le grand orchestre existe toujours. Parmi eux, ils sont 4 ou 5 qui étaient là en 76.
0: Incroyable.
1: Le chef d'orchestre, Jean-Pierre Rodrigo, mais également d'autres musiciens. Et ben, pour nous, c'était le clin d'œil. 50 ans, ils ont fait le premier concert. Ben, ils font le premier... Pas le premier concert, mais le premier concert à Souillac, quand même, le mercredi 22. Et voilà, donc c'est un événement. Alors Jean-Pierre Rodrigo, non seulement c'est le chef du Swing Machine Big Band, mais c'est un des 3 créateurs du festival en 76, avec Patrick Casal et Jean-Pierre Roic. Ils ont monté l'association qui gère
0: porte
1: le festival.
0: Festival.
1: Et Jean-Pierre Rodrigo, puisque, je vais dire un mot de nos expositions, il est comme Daniel Humer, au-delà d'être musicien, il est peintre. Et on expose les peintures de Jean-Pierre Rodrigo, et on n'expose pas n'importe quelle peinture de Jean-Pierre Rodrigo, on expose les peintures qu'il a peintes en 1976 à Souillac, parce qu'il habitait Souillac. Mmh. Donc ce sont ses premières peintures qui seront exposées à la bibliothèque municipale à partir du 7 ou 8 juillet. Pendant tout le festival jusqu'à début août.
0: Mmh. Il y a aussi des lectures musicales en parallèle du festival.
1: Oh oui,
0: des lectures musicales, un film aussi.
1: Il y a plein de choses.
0: Un film qui s'appelle Soundtrack to a Coup d'État. Qu'est-ce que c'est que ça?
1: Alors, lecture musicale, c'est le soir de la sortie du livre, le 17 juillet, sortie du timbre, sortie du livre. Donc, lecture musicale, ça fait un clin d'œil au livre. Mmh. Et ce sont des textes qu'on nous a offerts, des auteurs de Polar nous ont offerts il y a, je sais pas, 15-18 ans. Hein. Il me semble que c'était en 2002, je crois, dans ces eaux-là. Notamment, il y a Marc Villard, qui est un auteur très connu de Polar. Hélène Pierron va lire quelques passages

0: Là, c'est un documentaire. Comment dire, ça concerne la décolonisation africaine, les musiques de jazz, et tout ça se télescope en Afrique, et notamment avec l'assassinat du dirigeant congolais Patrice Lumumba. On y voit là des musiciens ou des chanteurs de jazz. Il y a Abel Lincoln notamment, qu'on a eu à Souillac, qui est dans le film. C'est aussi très politique, c'est-à-dire à la demande du gouvernement américain, des musiciens sont allés jouer en Afrique, mais le gouvernement avait demandé à Sim Coppens d'aller faire des conférences en Afrique aussi. Donc il y a tout ça dans ce film. Et j'ajoute que le film, exceptionnellement, aura lieu à Vérac le samedi 18 juillet au cinéma Luxello à 21h, exceptionnellement à Vérac et pas à Souillac comme les autres années.
1: Ok, alors tout ça a l'air absolument génial. Merci beaucoup pour ces précisions et toute cette connaissance et surtout en prévision, beaucoup d'émotions et beaucoup de plaisir. Merci pour nous offrir à chaque fois des moments exceptionnels comme ça, Robert Périoux. Hein, vous êtes quand même là depuis un petit moment hein, sur le festival, directeur artistique, capable de parler de milliers en fait, d'artistes différents qui ont traversé ces années et ce festival. On est toujours très très très très heureux de vous rencontrer, de vous écouter. D'ailleurs, on aura j'espère l'occasion de le faire à travers peut-être la découverte aussi en sonorement de ce fameux livre qui retrace les 50 ans de ce festival. Quelques petits conseils pratiques peut-être par rapport à ce festival.
0: Oui, la billetterie est en ligne sur notre site internet souillacandjazz.fr. Voilà, c'est le plus simple. Elle est disponible aussi, on va dire, pour des auditeurs autour de Saint-Laurent-les-Tours, parce que les centres Leclerc également sont en capacité donc à vendre les places. Les concerts payants, c'est Louis Jalut à Calais, Straight Horns à la Cave et les trois concerts de Souillac, Émile Parisien, Yunsuna, Antonio Lizzana. Il y a des abonnements également possibles, des tarifs réduits pour les titulaires de minima sociaux. Donc voilà. Et alors dépêchez-vous parce que effectivement, comme on a une programmation qui sort un peu de l'ordinaire, notamment sur Souillac, mais aussi les petites jauges de Calais et de la Cave, de réserver le plus vite rapidement possible.
1: Ouais, tout à fait. On vous dit à bientôt et on termine cette émission peut-être encore un petit peu en musique.
0: Oui, avec le Swing Machine Big Band.
1: Allez. À très très bientôt, Robert Périoux.
0: Merci Florence, merci à Décibel.
1: Avec plaisir.

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2: Bonjour à tous et bonjour à toutes, chers écouteurs et chères écouteuses. Et voici donc le grand retour de cette émission, de cette chronique faite de mauvaise foi et de lectures sérieuses de critiques de cinéma pour vraiment parler des films qui passent au cinéma à l'atelier. Et là, on va parler des films qui vont passer dans la semaine du mercredi 8 au mardi 14. Mais le cinéma sera fermé le lundi 13 et mardi 14. Donc, en gros, ça va être la semaine tronquée du mercredi 8 au dimanche 12. Assez peu de films, parce que c'est des gros films qu'on va voir pas mal dans cette prog. Il y aura Toy Story 5, Disclosure Day, Ulysse et The Christophers. Et on commence tout de suite avec Toy Story 5, film d'animation, d'aventure, un film pour la famille, plutôt comédie, d'1h42 dans Andrew Stanton et McKenna Harris. Le Pitch, Buzz, Woody, Jessie et le reste de la bande verront leur travail remis en question lorsqu'ils découvriront que ce qui obsède les enfants aujourd'hui s'appelle l'électronique. Les méchants jeux électroniques. Donc, sachez quand même que le premier Toy Story était sorti il y a 31 ans. Donc c'est vraiment une licence qui dure. Et je pense que pas mal d'entre vous ont grandi avec Toy Story. C'est vraiment un film qui nous a construit, quoi. Et avec plutôt souvent des hauts. Et que même quand il y avait des bas, c'était pas tant des bas que ça. Au niveau des critiques, il y a pas mal de d'avis différents. Néanmoins, globalement, on tape un peu sur les choses qu'on aime bien quand même. Et même si c'est peut-être pas le plus ceci ou le plus cela, ça reste quand même la franchise Toy Story. C'est quand même globalement vraiment pas mal. Et la cause, je le cite, la cause de cette absence de consensus autour du film repose sur un manque de gags hilarants et de scènes d'action époustouflantes. Bien que correct, le film n'élabore aucune ambivalence, séquence ou dramaturgie singulière, estime le journal. C'était peut-être Le Monde de mémoire. Ému de réaliser qu'un fil s'est rompu, qu'une intelligence s'en est allée au sein du studio hollywoodien. Bon, on va dire que c'est vrai que tout ce que touche Disney, au bout d'un moment, ça devient un petit peu fade. Bon, mais j'ai lu ça aussi. En tant que divertissement familial, le film brille de mille feux, mais au fond, il est mort. Malgré l'énergie et la créativité déployées dans chaque image, le suspense, la nouveauté, les idées et la passion font défaut. Choix narratif audacieux, histoire touchante et écriture subtile. Un film enlevé et émouvant, difficile de résister à la tendresse irrésistible de ce cinquième opus qui fait honneur à une franchise culte. On pourrait toujours pester contre ces jointures peu élégantes et la mise au placard de certains personnages. Mais Toy Story étonne dans sa peinture d'une certaine méchanceté enfantine et de la difficulté à intégrer des cercles sociaux dès le plus jeune âge. Donc voilà, donc globalement, cherchez pas si vous avez un film à voir en famille. Faites-vous plaisir, allez voir Toy Story 5.
3: Le CETIL est pour les jouets qui sont seuls.
2: Et vous pourrez également voir le film Disclosure Day de Steven Spielberg. C'est le nouveau Spielberg, un film thriller, un peu science-fiction, de 2h25, dont voici le pitch. Si tu découvrais que nous ne sommes pas seuls, si on te montrait, te le prouvait, ça te ferait peur? Les gens ont le droit à la vérité. Elle appartient à 7 milliards de personnes. Chaque seconde nous rapproche de l'inévitable Disclosure Day. Alors, je n'ai pas cherché de critique parce que j'enregistre aujourd'hui, je l'ai vu hier. Donc, ce sera simplement mon avis qui ne vaudra que ce qu'il vaut. Et tout d'abord, Disclosure Day est le film d'un très grand réalisateur, Steven Spielberg, qui nous a quand même habitués à pas trop faire des bouses. Et même quand il est un petit peu en dessous, il reste quand même très fort. L'histoire est, je trouve, bien foutue. Et j'en parlais avec quelqu'un qui était allé voir le film sans du tout savoir ce qu'il allait voir, même pas le titre quasiment. Et il me dit, j'ai été vraiment scotché. Et c'est vrai qu'on navigue dans un film. Au départ, on ne sait pas trop où on veut aller. Je vous conseillerais de ne pas forcément regarder la bande-annonce pour vraiment vous laisser cueillir et vous dire, mais où est-ce qu'il nous emmène ? toute une grosse première partie qui est vraiment très thriller et qui bascule vers un petit fantastique science-fiction, mais léger, vraiment buvable pour ceux qui n'aiment pas ce style-là. Et j'ai vraiment été bluffé par la manière dont la tension, en deux mots, est tenue, avec vraiment des belles trouvailles d'images, un scénar qui tient vraiment la route, et au final, un film qui marche vraiment bien. Il faut se laisser aller. Donc, je pense que les pistes vinaigre pourront dire « oui, il y a ceci, il y a cela ». Moi, je n'ai pas trouvé beaucoup de faiblesses à ce film et je me suis vraiment bien laissé embarquer. Et je le redis, même si on n'est pas trop branché SF, je pense qu'on peut vraiment y trouver son compte. Parce que, au final, la question qui est posée est assez métaphysique. Le rapport, est-ce qu'on est les seuls dans l'univers ? Rapport un peu à Dieu. J'avais entendu des critiques qui critiquaient ça. Moi, j'ai trouvé ça... Bon, c'est une petite perche, t'en fais ce que tu veux et après, tu l'emmènes où tu veux. Et il n'y a pas de gros bouleversements comme souvent dans les blockbusters. Ça reste assez fluide et assez fidèle aux questions fondamentales qu'il pose. Et en ça, je trouve que le scénario est vraiment pas mal. C'est bien filmé, c'est très enlevé. On y croit. Donc faites-vous plaisir. Franchement, allez voir Disclosure Days. Bah ouais.
0: Yes, sir.
2: Et vous pourrez également voir le film Ulysse. C'est une comédie dramatique de Laetitia Masson, d'1h37. Le pitch. Alice, chercheuse en sociologie, découvre qu'elle est enceinte. Vladimir, son mari, exulte. Ce sera un garçon. Ils l'appelleront Ulysse. Sauf qu'à un an, Ulysse ne rentre pas dans les courbes. Trop petit, trop maigre. Les pédiatres s'interrogent et le verdict tombe, syndrome génétique. Ulysse ne sera pas comme les autres. Mais comment sera-t-il ? Mystère. Commence alors la très particulière odyssée d'Ulysse. Marcher, parler, apprendre, comprendre, s'épanouir. Alice se lance dans l'aventure, déterminée à ce qu'Ulysse trouve sa place dans le monde. Alors, sachez que ça, c'est éminemment autobiographique de la part de Laetitia Masson, parce que son enfant est cet enfant Ulysse qui a un syndrome génétique. Et d'ailleurs, c'est son fils qui joue le personnage de l'enfant différent, handicapé, ou disons simplement différent. C'est bien la réussite du film que de s'imposer, au-delà du récit d'apprentissage touchant et du portrait d'une mère courage, comme une aventure contemporaine, magnifiée par l'amour parental. J'avais entendu des critiques à la radio s'écharper sur ce film, où certaines femmes critiques disaient « ouais, le père complètement absent, démissionnaire », ou d'autres critiques femmes disaient « ben non, justement, on ne lui laisse pas la place, etc. » Donc chacun, chacune, Il verra à l'aune de sa propre conscience. Est-ce que c'est magnifié par l'amour parental ou l'amour maternel ? Je vous laisserai le paquet merde dans les mains. Démerdez-vous. La fiction est assumée, aussi inspirée soit-elle de situations véridiques. Sans devenir non plus un poster sociologique ni un film à dossier, Ulysse s'épanouit en tant que trajectoire romanesque. Celle d'une partie de vie. Le parcours du combattant et de la combattante pour que le protagoniste trouve sa place. Ulysse de Laetitia Masson nous emmène dans les méandres de l'administration et des dispositifs sociaux, de tentatives en échec, de rencontres en bonne surprise, car ce mélo ne laisse sur le carreau ni le spectateur, ni les acteurs. Questionnant ponctuellement la persévérance effrontée de la mère, au travers de rudes dialogues avec le père ou d'engueulades avec des responsables de structures débordées ou inattentifs, le long métrage fait mouche en alignant des dialogues et situations particulièrement justes. Remarquable, le film, par l'interprétation d'une Élodie Boucher habitée que l'on voit déjà en lice pour les prochains Césars. Alors que Élodie Boucher explose dans ce film, oui, ça fait pas de doute. Après, un César, ben, on verra bien, j'ai envie de vous dire. Globalement, un film plutôt bien reçu par les critiques. Vous l'aurez compris, un sujet fort qui, par la petite porte, arrive à toucher assez juste, visiblement. Un film à découvrir sans aucun doute.
1: Ma pauvre chérie, tu es tombée sur le seul handicap qui ne soit pas remboursé par la sécu. C'est tout toi, ça.
2: Et vous pourrez voir également le film The Christophers, comédie, drame d'1h40 de Steven Soderbergh. Julian Sklar, ancienne figure majeure du pop art londonien, devenu misanthrope, n'a plus rien peint depuis des décennies. Ses enfants, avides d'héritage, engagent Laurie, restauratrice et ex-faussaire, pour se faire passer pour son assistante. Sa mission, finir en secret une série de 8 toiles inachevées, les Christophers, et en tirer une fortune. C'est un buddy movie, c'est-à-dire une comédie entre deux personnalités que tout oppose et qui finiront par s'entendre. Le tout sous la bénédiction d'une bonne morale hollywoodienne. Le film n'a rien d'original de ce point de vue. Ça, c'était chez Radio France. Hein. C'était, l'autre critique était vraiment plus fade. Mais bon, je trouvais que ça avait du sens. Quelques pièces, des objets parsemés. Et Soderbergh nous rappelle à quel point il est brillant pour faire naître le récit d'un espace clos. Toute l'entreprise de l'auteur va consister à brouiller les pistes et à transporter son intrigue au-delà des chemins attendus. Joute verbale particulièrement savoureuse, le métrage tient beaucoup à l'écriture extrêmement fine de ses protagonistes. Dans sa manière si sobre de refuser tout artifice visuel, Soderbergh réaffirme sa croyance profonde dans le médium cinématographique, où quelques phrases peuvent suffire à émouvoir ou à passionner, où des silences peuvent engendrer des suspens plus profonds que la plupart des films d'action. Remarquable exercice de style à ne surtout pas manquer au cinéma. J'ai pas non plus regardé un milliard de critiques, je vous l'avoue, mais tout ce que j'ai lu était quand même plutôt pas mal pour ce film, que je vous invite donc à découvrir. On se retrouve la semaine prochaine pour la semaine du 15 au 21 avec pas mal d'autres films, avec Des Mignons et des Monstres, le nouveau film de la franchise, large franchise, Moi, Moche et Méchant, Les Caprices de l'Enfant Roi, dont j'attendais vraiment à se faire défoncer, mais j'ai entendu des trucs plutôt pas mal, une reprise de Toy Story, une reprise de La Bataille de Gaulle, L'Âge de Fer, et dans la même semaine il y aura la partie 2 de La Bataille de Gaulle avec le film J'écris ton nom. Donc je vous le dis tout de suite, le jeudi 16 à 18h il y aura La Bataille de Gaulle partie 1 et 21h la partie 2, si jamais d'aventure vous voulez passer plus de 5h, 5h30 quasiment avec De Gaulle, et une soirée horreur le vendredi 17 avec à 21h Backroom, le film Backroom attendu qui est quand même néanmoins interdit aux moins de 12 ans, et Obsession, qui a l'air d'être pas mal aussi, interdit au moins de 16 ans. Eh ben, on se fait des poutous. Et comme avant, on se dit au revoir avec...

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0: Bonjour à tous et bonjour à toutes et bienvenue dans votre émission de musique corse sur votre radio associative préférée. Et merci à Pedro Gelfucci et Christophe McDaniel à qui j'emprunte cette magnifique chanson
1: Corsica
0: en guise de générique.

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1: Et c'est parti pour une heure de musique corse avec aujourd'hui un petit fil rouge autour de l'adjectif blanche. Bianca. Et on a commencé l'émission avec le groupe Arapa. Arapa, la première mouture de ce groupe avec Don Matteo Santini, Jean-Charles Papi et Jacques Cuglioli. L'album c'est Caminante et c'est paru en 2012 et je vous ai proposé Avella Bianca pour commencer ce fil rouge, la voile blanche. Telle une voile blanche entre mer et pensée, en ces temps d'Odyssée déjà tu étais belle, carrefour des idées et rêves citadelles, berceau d'esprits nomades, navires pétrifiés. Une ode à Bonifacio. Et on continue l'émission avec le groupe Watcheventu autour de Frédéric Poggi, de l'album Rugiu di Vida qui est paru en 2005, Kyrie et Christ.

Je vous propose maintenant Diana di Lalba, ce grand groupe autour de Antoine Marielli. Agnola Dea, c'est le titre de la chanson. L'album, c'est Diana di Lalba, c'est paru chez Ricordo en 1979.

Et j'enchaînerai en restant toujours dans notre petit fil rouge autour de Blanche avec Bianchina. C'est l'histoire d'une petite chèvre toute blanche qui voulait aller se promener dans la montagne. Eh oui, on connaît ça. Le groupe Cantabubulu Gorsu, c'est de l'album Festa Citellina et c'est paru chez Ricordu en 1979. Et cette Bianchina, c'est une chanson de Jean-Paul Poletti, un des fondateurs du groupe Cantabubulu Gorsu.

Vous écoutez Corsica ou la musique corse dans tous ses états sur votre radio associative préférée. Charles Rocchi, maintenant un grand monsieur de la chanson corse du petit village de Roussio. D'une compilation, anthologie de la chanson corse, 4 volumes, parue chez Olivier Musique en 2009, ou Treno di Bastia. C'est l'histoire de ce train qui s'implante en Corse et qui met à mal beaucoup de petites auberges.

Nous restons dans notre fil rouge autour de Blanche, Bianca. Et là, nous allons nous envoler avec un petit papillon blanc, Farfalluccia Bianca. Et c'est Grégale, ce prêtre qui a pris le nom d'un vent pour pseudonyme lorsqu'il chantait. Il chantait la Corse de tous les jours. Et justement, le titre de son 33 tours à l'époque, c'est La Corse chantée par Grégale. C'était paru chez Arion en 1977. Petit papillon blanc, vas-tu te marier ? 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

et j'enchaînerai avec encore une petite histoire de papillons. Balla farfalla, danse, danse. C'est le groupe d'enfants Girasole piloté par Feli. C'est de leur album Canta Canta Canta qui est paru en 2014.

0: Une petite berceuse maintenant dans Corsica où la musique corse dans tous ses états intraditionnels, Ola Ricchezza, qui a été arrangée par Jean-Pierre Godina et Carmine Belgoder. C'est le groupe Santa Julia, un groupe féminin, qui va nous le chanter. C'est de l'album du même nom.
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Vous écoutez Corsica ou la musique corse dans tous ses états sur votre radio associative préférée. Michel Mallory maintenant, du village de Monticello, de son album Tutta una vida qui est paru en 2004, à Camicia Bianca. Nous restons dans notre fil rouge avec cette chemise blanche. Michel Mallory qui a écrit tant et tant de chansons qui sont devenues de grands grands succès. On pense bien entendu à Johnny Hallyday, mais également Michel Sardou et d'autres.

Une chanson d'amour maintenant, Cor di Pantera, cœur de panthère, ça veut tout dire. Et c'est le groupe Notte di Corsica qui nous le chante de leur album Al di là. C'est paru chez By Note et Prod en 2007.

Vous écoutez Corsica ou la musique corse dans tous ses états sur votre radio associative préférée. Un duo maintenant, un grand duo. Maryse Nicolai et Antoine Ciorzi. Deux grands de la chanson corse et de l'album Canti Popular di Corsica qui est paru chez Consul en 1990, Minigola. Un air très populaire, une tendre évocation amoureuse du berger qui, éloigné par la transhumance, est impatient de retrouver sa promise. C'est un traditionnel.

On continue notre petit fil rouge autour de Bianca, un très bel instrumental avec des instruments traditionnels, Arinella Bianca. Et c'est le groupe Caramusa autour des frères Andreani, Christian et Jean-Jacques. L'album c'est Viaggio, Nani e Nadali Tradizionali di Jesu La Gorsa. C'est paru chez Ricordo en 2002.

Nathalie Ali maintenant de Corse du Sud, autour de Conca, un des fondateurs du groupe Surgenti. Mais là, il est en solo. C'est son album Allora qui est paru chez Ricordou en 2021, Sali.

Allez, pour finir sur notre thème autour de Blanche, à Colomba Bianca, la colombe blanche, un petit air d'accordéon sur lequel vous allez pouvoir danser. C'est Sissi Palandri qui nous le chante, c'est de son album Luce di Sentimenti qui est paru en 2010. Sissi Palandri qui anime beaucoup de fêtes, de bals et qui fait danser tout le monde. Voici l'histoire d'un marin à bord d'un navire et qui, en voyant passer un vol de colombes blanches, est pris de nostalgie en pensant à sa dulcinée.

Vous voici arrivés au terme de votre émission de musique corse, Corsica ou la musique corse dans tous ses états, sur votre radio associative préférée. Elle était préparée et animée par Patricia. Alors aujourd'hui, je vous ai proposé quelques chansons avec pour thème Blanche, Bianca. Derrière moi, deux instrumentaux qui vont se suivre. Un morceau à la cetera, ce sistre corse à 16 cordes, instrument traditionnel. C'est Roland Ferrandi qui en joue. C'est de son album Cetera qui est paru en 2004. Et c'est une adaptation instrumentale de la chanson A Montagnera. Ça sera suivi d'une pièce instrumentale par le CRDP de Corse. L'album, c'est 21 pièces qui est paru en 2011. Valsu Bastiaccio. Je voudrais ici remercier les artistes et les maisons d'édition qui m'envoient très régulièrement des CD ou des maquettes. On est ainsi à la pointe de l'actualité du Canton Oustrale. Cette émission vous a plu, vous souhaiteriez la réécouter, la partager. Le blog corsica-l'émission.blogspot.com et là pour ça, les émissions sont toutes en podcast. corsica-l'émission.blogspot.com. Et il y a également la page Facebook Corsica l'émission, sur laquelle je poste toutes les entrées de CD dans ma discothèque, toutes les nouveautés, ainsi que les dates de mise en onde des émissions. Comme vous en avez l'habitude, je clôturerai cette émission par l'hymne de la Corse, le Diovi Salvi Regina, chant sacré à la Vierge Marie, devenu hymne de la Corse en janvier 1735. À cette date, la Corse proclamait son indépendance, qu'elle garda jusqu'en mai 1769. Elle se dotait d'une constitution sur laquelle Jean-Jacques Rousseau avait travaillé. Et elle choisissait son hymne en se plaçant sous la protection de Marie. Aujourd'hui, je vous propose un Diovi Salvi Regina un petit peu revisité. C'est Jean-Paul Poletti et le Chœur d'Hommes de Sartène. C'est de leur album « Ucatinaccio di Sarte », un album entier où ils ont des compositions sur le Catenaccio, cet homme qui porte cette lourde croix dans les rues de Sartène, à Pâques. C'est paru en 2020. L'arrangement du Diovi Salvi O Regina est de Jean-Louis Blénaud, qui est membre du Chœur d'Hommes de Sartène. Je vous souhaite à toutes et tous une excellente semaine. J'espère vous retrouver à l'écoute de Corsica ou la musique corse dans tous ses états, sur l'une des radios associatives qui la diffusent. En Corrèze, Radio Grand Brive sur Brive-la-Gaillarde et Objat, et Bram FM autour de Tulle. VFM dans le Tarn-et-Garonne sur Valence d'Agen. Radio 3D dans l'Aisne, la Marne et les Ardennes. Radio Résonance dans le Cher à Bourges. Deux radios dans les Bouches-du-Rhône autour de Marseille. Radio Fréquence Sud, Radio Soleil Provençal. Trois radios dans le Var. Radio Côte Bleue sur Sanary. Mosaïque FM sur Fréjus et Saint-Raphaël. Et Radio Verdon sur Castellane et Saint-Julien, le Montagnier. Un grand, grand merci à ces radios pour la diffusion de mon émission. Et bonjour, chères auditrices et chers auditeurs. Et je vous laisse en compagnie de Jean-Paul Poletti et du Chœur d'Hommes de Sartène pour le Diovi Salvi O Regina, un petit arrangement de Jean-Louis Blénaud de ce traditionnel chant sacré à la Vierge Marie, hymne de la Corse depuis 1735. Et générique de fin de votre émission. À bientôt !

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1: Le verger monastique de l'abbaye de Flarens, présentation Juliette Monange.
2: C'est une abbaye cistercienne, ça vient du mot cîteau en Bourgogne. Elle a été fondée au XIIe siècle, elle s'est transformée jusqu'au XVIIIe siècle et maintenant c'est le centre culturel départemental. Alors, jardin des simples, un simple, c'est une plante qui va servir de médicament pour faire une substance qui va soigner et que ça s'oppose à des médicaments faits à partir de plusieurs plantes composées par des apothicaires, l'ancêtre des pharmaciens. Et donc, le moine apothicaire, c'est le pharmacien.
1: Baptiste, le jardinier.
3: Le jardin de l'abbaye se compose donc la partie jardin des simples qu'on appelle l'herbularius. On a la partie verger, viridarium. Alors, historiquement, il était placé devant l'abbatiale, mais aujourd'hui, on l'a mis dans la partie au fond du jardin. Et on a également une partie potagère. Plusieurs essences, on est sur donc à du poirier, pommier, des cerisiers, des vignes avec donc plusieurs variétés, un cognassier également. On a essayé de travailler avec des variétés anciennes, comme le pommier museau de lièvre qui est juste là, poirier poire Saint-Jean qui fleurit et qui fructifie très tôt. On a également le court-pendu, pommier court-pendu du Lot-et-Garonne. Alors on est dans le Gers, mais le Lot-et-Garonne n'est pas très loin. Bon, les arbres ont quand même moins de 500 ans. Mais oui, il y a des variétés qu'on employait déjà au Moyen-Âge, donc, qui sont mentionnées par le capitulaire de Vilis. Donc, c'est Charlemagne à l'époque, 8e siècle, qui a édité un document de référence pour toutes les abbayes. Et on utilise encore aujourd'hui donc, les mêmes plantes. Donc, il mentionnait notamment les pommiers, les poiriers, toutes les plantes des simples qu'on a au jardin, le potager également. Et donc nous, on a planté des vignes donc, il y a 5 ans, parce qu'il n'y en avait pas. Des variétés qui peuvent durer de nombreuses années. Et c'était aussi très important parce que les moines consommaient du vin. Donc ils avaient droit à une émine de vin par jour. Donc c'était une coupe de vin par jour. Donc c'était un breuvage qu'ils employaient. Donc la vigne est très importante dans les jardins monastiques.
1: Accueil des enfants. Anne Manceau.
4: Oui, à l'abbaye de Flarens, alors on accueille du public de tout âge, hein, au pôle médiation et aussi avec nos collègues de l'accueil. Donc on a des tout petits, des relais petite enfance, hein, donc des enfants de moins de 3 ans, des élèves après des scolaires, hein, de la maternelle jusqu'au lycée. Et c'est vrai que le jardin, c'est vraiment un support privilégié avec toutes les classes. Souvent, on finit la visite historique de l'abbaye par la découverte du jardin. Et parfois, on a aussi des classes qui ont des projets pédagogiques spécifiques autour du jardin. 50 élèves hein, sur les sorties scolaires de fin d'année, et puis sur des groupes particuliers, par exemple l'école de Valence-sur-Baïse qui vient entretenir le jardin toute l'année. Là, c'est un plus petit groupe d'une quinzaine d'élèves.
1: Ce numéro de 180 secondes a été réalisé par la radio DFM 930 pour l'Assemblée régionale des radios associatives dans le cadre d'un partenariat avec la région Occitanie-Pyrénées-Méditerranée.
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5: Après une première édition à Sandras en 2023, le Festival du Vivant en Cévennes a eu lieu du 16 au 30 mai 2026 sous une forme itinérante à la rencontre des autres vallées cévenoles et de leurs habitants et habitantes entre le nord du Gard et le sud de la Lozère. Guillaume Sirio, chargé de mission au syndicat des Hautes-Vallées Cévenoles.
6: Cette deuxième édition, on est en itinérance dans les vallées Cévenoles. On n'est plus deux structures porteuses comme à l'époque, mais on est quatre structures à travailler sur ce projet de festival. Donc le syndicat, le Parc National des Cévennes, mais aussi le CPIE du Gard, donc qui est l'association qui est la tête de réseau des acteurs de l'éducation à l'environnement, et les écologistes de Lozière, qui est une association naturaliste basée au nord de Montpellier, avec qui on travaille depuis la première édition sur le festival. Et donc on est maintenant sur deux semaines en itinérance dans les vallées Cévenoles avec une vingtaine de communes concernées par le festival.
5: Manon Debrun, chargée de projet au Festival du Vivant, elle nous dévoile les objectifs de cet événement ambitieux.
7: L'objectif de ce festival qui se veut assez ambitieux, tant par le fond que par la forme, c'était de proposer deux semaines d'itinérance autour du lien au vivant et de proposer aux habitants et aux habitantes des Hautes-Vallées Cévenoles de découvrir des ateliers, des spectacles, des concerts, des rencontres de manière participative pour essayer de discuter d'un autre moyen d'envisager la vie dans les Hautes-Vallées Cévenoles. Ça a commencé il y a déjà 10 jours. C'est de la production culturelle, énormément d'acteurs issus du champ de l'éducation à l'environnement, de l'éducation populaire, de la culture, qui se sont retrouvés autour de tables pour pouvoir proposer des journées et des activités qui puissent être assez innovantes.
5: De l'innovation, il en est question avec des ateliers en bord de rivière menée par Anne Piffard, compositrice du collectif Arquitas.
8: On invite les personnes à justement à utiliser ce micro et à écouter au casque en direct ce qu'ils entendent dans la rivière. Et puis aussi, on a une table avec aussi des casques et un ordi où on peut entendre les sons qu'on a enregistrés depuis le mois de décembre. Et Pierre-Alain présente certains sons avec des photos. Et comme ça, c'est le moyen d'échanger avec les personnes sur des thématiques et des situations concrètes des rivières.
9: Je suis restée là, fermer les yeux, pour ressentir à l'intérieur de moi la résonance de l'eau.
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3: Et bonjour, bonjour, bonjour, comme le dirait si bien Jean-Phi, que je salue. Bienvenue à toi, qui passe par là, là, dans la caméra, sur les réseaux sociaux Kikaliente, épisode 45 de la saison 8. C'est maintenant, ça commence, et comme nous sommes le premier mardi du mois, nous allons revenir dans cette spéciale single du premier mardi du mois. Nous allons revenir sur une pléiade de singles qui sont sortis courant de ce mois de juin, et je vous promets de très très belles pépites qui annoncent aussi des albums et des EP à venir. On en reparlera, bien entendu. Bienvenue à toi, toi qui passe par là.
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3: Et ouais, et le premier mardi du mois, spécial single, ça bouge un petit peu plus que les autres mardis où on s'attarde un peu plus longuement sur les artistes qui sortent des actus. On commence avec l'accent, bordel. On commence donc ce Kikaliente avec le James, chanteur, qui dévoile son Chata de l'été à Blanc feat Titoff, un titre dancehall venu tout droit de la Martinique, aux basses lourdes, aux percussions incisives, directement inspiré de l'énergie brute des sound systems jamaïcains comme on les aime. C'est une production percutante qui mêle ambiance dancehall authentique avec des textures modernes. Le James, il nous délivre là un message sans détour à l'encontre des beaux parleurs, ceux qui parlent fort mais qui n'agissent jamais. Les flows sont affirmés, les lyrics tranchants, l'énergie fédératrice. Ça fait du bien, c'est pour ouvrir ce Kikaliente. Big up à tous ceux qui nous écoutent. On big up spécial Valentin qui tient le coup là où il est, hein, toi-même, tu sais, on est tous là, on te soutient et on salue bien sûr Kenzo, un artiste dont on a parlé dans Kikaliente, qui vient de faire son entrée sur le chat. On est sur les réseaux Twitch, on n'est pas sur TikTok, non, pas encore. Twitch, YouTube et Facebook, bien sûr, Kika Addict, si tu nous cherches.

Parole à Blanc feat Le James feat Titoff. On enchaîne là avec un titre qui va nous calmer tout de suite, hein, Benji et Colette Gaz et sa voix magnifique. Et parfois la personne qu'on cherche, hein, elle est là juste devant nous depuis le début, hein, qui sait, toi et moi. Enfin, le tout nouveau single Zouk de Benji en collaboration avec Colette Gaz, tout est déjà joué, et le premier extrait de son EP à venir en septembre 2026. Comment vous dire que c'est un petit avant-goût de ce qui vous attend, c'est maintenant. Zouké, zouké.

0: Gaz, l'album arrive en septembre. Petit avant-goût pour vous, Zoké. Et comme le dirait Singila, le zouk a toujours été à la mode.
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0: Et on gros big up hein, tous ceux qui arrivent sur le chat tout doucement mais sûrement. On vous salue, gros big up à toi qui passe par là, hein, vous aussi dans la radio, hein, sur la radio de nos partenaires, où que vous soyez, où que vous vouliez être sur internet ou sur les ondes de la FM, vous êtes avec nous. Donc Kikaliente jusqu'à 23h. On parle de Iron Leg et on s'en va à Limoges maintenant avec Arnaud aka Iron Leg qui nous dévoile ici un morceau inspiré du titre de Bernard Lavillier, Stand the Ghetto, dans lequel il met en avant le bénéfice d'écouter cette musique. Comme le dit Balik, le chanteur de Danakil, le reggae est un outil vers l'apprentissage du respect, de la conscience de soi, de la construction de sa personnalité, entre autres avantages. On s'écoute Iron Leg maintenant et le morceau prédénommé Reggae. Découverte locale, artiste néo-aquitain. Allez, on va dire Limousin.

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1: Et on peut pas parler de Iron Leg sans parler de son acolyte Mylan Manaza. Et oui, les deux font la paire hein, en ce qui concerne l'île de la Réunion. Et on en profite hein, pour saluer d'ailleurs Charlesis qui nous écoute depuis la Réunion. Et bien sûr, hein, tous ses compatriotes qui nous écoutent depuis là-bas. Ben voilà, on en parle hein, de la Réunion avec Mylan Manaza, qui est un artiste donc reconnu hein, pour son univers musical créatif qui mêle reggae, dancehall, soul, maloya, ainsi que des musiques traditionnelle de l'océan Indien en passant par la culture urbaine. Son travail, il met en avant les messages forts, les actualités, l'amour, les saveurs de la vie, les valeurs humaines avec une pointe d'humour et de festivité hein, tout en y apportant sa touche à lui, moderne et personnelle, hein, ce qui lui permet de toucher un public varié et surtout de contribuer au rayonnement de la culture réunionnaise à travers le monde et il le fait bien. Le titre Destin qui vient de sortir là, le 18 juin sur toutes les plateformes. Le message dans ce titre est fort, hein, puisque il y a la rencontre de la basse puissante dans le reggae New Roots, concocté par Clem de Corrosive Prod, qu'on salue, sans oublier les magnifiques chœurs de Naïssa. Et c'est ça qu'on aime, les bonnes grosses basses. Et parfois, il faut savoir regarder au-delà des apparences. Nous sommes tous les mêmes, malgré nos différences. Le message est passé.

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Merci à toi, Jérémy, alias Satarus, ma voix off, qui m'offre ses compétences depuis plus de 8 ans. Oui, on va dire plus 11 ans maintenant. Hein, tu me diras si je me trompe ou pas. On continue maintenant avec l'artiste Jadaoui Aïe, avec son titre Big Smile, en collaboration avec le label antillais Wuling Box. C'est une hymne à la joie, à la positivité, à la fraternité, parce qu'il faut savoir se soutenir, et pas uniquement dans les bons moments. C'est un appel à partager son humanité, à partager ce petit mouvement des zygomatiques qui fait du bien et qui nous fait mal par ici, parfois, quand on sourit beaucoup trop, d'après certains. Une grande parcelle de son être, hein, qui fait du bien autour de soi, grand bien à celui qui le donne comme à celui qui le reçoit. Big Smile est un grand sourire pour vous tous. Et même si ça fait mal de sourire, on utilise beaucoup plus de muscles à faire la gueule qu'à sourire. Sachez-le, et sourire, ça fait du bien au moral. C'est bon pour la santé. Je vous envoie tout plein de sourires et je vous embrasse en même temps. Big Smile, c'est maintenant.

0: Et vous comprendrez pourquoi Kikaliente, depuis presque 9 ans, commence par un sourire et finit par un sourire. Merci à Lisée qui a bien grandi depuis.
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0: Et on continue maintenant avec l'artiste HAD qui continue ses sorties régulières avec le titre « Qu'est-ce qu'on fait ?». C'est le deuxième extrait du projet « Où va ce monde ?». HAD, accompagné de l'Article Band, comme d'habitude, nous suggère, après la confrontation du premier single qui les tend à l'interpellation, un riddim épuré, des cuivres marquants, un texte qui oblige à se positionner. Le titre ne propose pas de réponse, il pose tout simplement la question. On va essayer, nous, toutefois, de se poser aussi la question et tenter d'y répondre. Pourquoi pas ?

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1: Et comme on est content de se retrouver hein, tous les mardis, hein, n'est-ce pas? Toi, là, qui écoute Kikaliente depuis des années, ou tout simplement qui vient de le découvrir, eh bien, sache qu'on passe toujours un bon moment pendant 2 heures. Et c'est tous les mardis soirs depuis bientôt 9 ans, puisqu'on entame la 9e saison en septembre. Allez, on va partir dans les Landes maintenant. Et on fait un gros big up à Bruno qui nous écoute, qui a dû se déplacer hein, pour raisons familiales. On lui envoie tous nos encouragements. On s'en va donc, nous, rencontrer Nadiction, notre landais préféré, qui a sorti le titre La vie des locaux. Et il nous explique un petit peu comment on vit là-bas dans les Landes, comment on appréhende les baïnes, comment on apprivoise la nature, si on peut vraiment parler de l'apprivoiser, hein, si c'est pas plutôt elle qui nous apprivoise et nous qui nous comportons comme normalement on devrait nous comporter en la respectant face à elle. Bref, on va disserter. Hein. Bah tiens, vous avez 2 heures à partir de maintenant. Allez, non, presque 1h30. C'est parti. Nadiction, La vie des locaux. À suivre, on repartira direction le dancehall, le zouk, pour bouger nos boules et nous réveiller, pourquoi pas.
2: Merci Kika.

Lande, Labène, Biscarros, on salue tous ceux qui nous écoutent depuis là-bas. On big up hein, même tous ceux qui nous écoutent vers Montpellier, tous ceux qui nous écoutent également en Russie et en Suède. Si vous parlez français, merci. Enfin, merci, ça se comprend. En tout cas, comme le dit Nadiction, il fait chaud. Il fait chaud et pas que dans les Landes. Il fait chaud un peu partout. Pensez à boire, hydratez-vous bien comme il faut et restez surtout au frais. On continue avec DJ Ken, Fit Leto et Kim. Quand la finesse du zouk rencontre la force du rap urbain, ce sont les prémices du quart d'heure rap qui arrive avec le titre Otage. Le nouveau single de DJ Ken, Fit Kim et Leto est un concentré d'émotions brutes sur fond d'afrobeat. C'est très très bon, hein, l'afrobeat mélangé au rap, franchement, ça vient tout simplement d'arriver. Il n'y a pas si longtemps que ça. Et c'est très bon, l'éclectisme des genres, l'éclectisme des styles, le fait que plus rien ne rentre dans aucune case, c'est jouissif. Entre regret, passion et obsession, c'est l'hymne intense de l'été à découvrir. Et on vous en fait profiter maintenant dans Kikaliente.

0: Et j'en profite pour saluer Fat Babs et le féliciter pour son Grammy en tant que producteur. Il le mérite.
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0: Et on démarre cette spéciale rap avec le titre Bois Brillé. Avec ce nouveau single, Bois Brillé dénonce les mécanismes du système économique mondial avec pertinence et dérision. Un hymne dancehall old school mixé par le célèbre studio Aerie Heights au Mans. Qu'on salue, big up Jérôme. Des sonorités caribéennes et un refrain entêtant font de l'état nous raquette. Un hit des playlists de l'été. Une fois de plus, un Bois Brillé nous emmène dans son univers singulier, où l'engagement sans concession rencontre le flot ironique de Liviti alias Thierry. À suivre Assassin, après avoir marqué plusieurs générations, hein, Assassin revient avec le single et le clip Légende Urbaine, un titre puissant qui réunit à nouveau les deux architectes historiques de cette aventure, Rocking Squat et Dr. L. Cette collaboration emblématique signe des retrouvailles attendues depuis des années. Un retour aux fondamentaux entre vision, engagement et innovation sonore. Ce sera pour Assassin. À suivre chez Guspira Records, Double avec le titre To Io. Après la sortie du premier single de son nouvel album, hein, Double continue de dévoiler les pièces d'un projet qui marque une nouvelle étape dans sa carrière artistique. Conçu lors d'un séjour de plusieurs mois à Guadalajara, au Mexique, ce nouvel album est le fruit d'un processus de croissance personnelle et créative qui a conduit l'artiste à explorer de nouvelles sonorités, de nouvelles collaborations et de nouvelles façons d'appréhender sa musique. Trois titres, c'est maintenant le quart d'heure rap dans Kikaliente. We'll be right back.

0: Légende urbaine, le single de Assassin qui annonce un album prochainement. Restez à l'écoute des news de Kikaliente.
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0: Comme le dit Doblé, rien ne sert de parler, il faut savoir agir.
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0: Et on pourrait se croire, hein, en plein été, alors qu'on vient de rentrer dans le mois de juillet. Eh ben oui, c'est la canicule. Protégez-vous. On continue maintenant avec Jo de plein P en autoprod avec Sable Mouvant qui est sorti le 5 juin. Jo de plein P livre un rap lumineux et introspectif sur la nécessité d'avancer malgré les épreuves. On en parle des épreuves, hein, par lesquelles tout le monde passe sans exception, entre hip-hop conscient et influence glanée au fil de ses voyages. L'artiste franco-suisse transforme une réflexion universelle en un refrain fédérateur. Pour t'en sortir, faut rester en mouvement. Un titre positif, actuel et sincère qui parle autant de résilience que de liberté intérieure. Vous l'aurez compris, 21h46, le fil rouge de l'émission de ce soir, c'est la motivation. Sans motivation, il n'y a pas d'action et donc il faut savoir se motiver à suivre l'hémophile chez Quidam, la team Quidam. Qu'on salue à chaque fin de ses concerts, hein, l'hémophile fait chanter en chœur juste au bout du monde. Ce refrain fédérateur permet au public de repartir avec une énergie retrouvée et de l'espoir à transmettre. Derrière son allure de morceau entraînant se cache une déclaration d'amitié poignante avec l'euphémisme « Pour toi, j'irai jusqu'au bout du monde ». L'hémophile allie l'habituelle profondeur de ses textes avec une couleur rap électropop nouvelle. Comme je vous le disais tout à l'heure, le mélange des textures nous va à ravir dans Kikaliente. Cet hymne fédérateur sera accompagné d'un clip, d'images, de son beau parcours en festival, notamment au Lollapalooza, à Aluna ou au Zénith de Paris. De quoi annoncer son premier album prévu pour novembre et son concert à la maroquinerie en décembre. Prenez vos places.

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0: Et nous, avec Kiki Caliente, en avril 2027, on fêtera nos 9 ans ensemble. Allons jusqu'au bout du monde. Allez, on s'écoute le titre Héros de Kenzo. Il vient de sortir, c'est tout frais. Pas le temps de trop vous en parler, mais on se l'écoute.
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0: Ne vous éloignez pas trop, Kika revient juste après ça. 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
1: Eh ouais, on est chaud bouillant hein, tous les mardis de 21h à 23h. Hein, si t'as pas pris ton ticket, prends l'habitude. On enchaîne maintenant après le quart d'heure rap en début de cette deuxième heure, moins presque deux minutes. Mais parce qu'on a un petit truc qui a sauté. Voilà, je m'excuse déjà pour Guy Al-MC où son titre il a sauté. On en parlera plus tard. Bref, pour les filles, maintenant, on y va avec Solar Project sur le label Celestial Collective. La parapluie, c'est le nom du single du nouvel EP de Solar Project à paraître à l'automne. Il révèle une facette plus intime du collectif nantais, porté par une voix lead singulière, un ukulélé délicat et des guitares chaleureuses. Le titre célèbre ses amitiés profondes qui deviennent des liens de sororité. En féminisant ce mot du quotidien, la chanson rend hommage à celle qui nous abrite, nous aide à nous relever. Entre parler et chanter, comme un secret confié à voix basse, la parapluie est une parenthèse solaire, tendre et légère, parfaite pour ce moment d'été.
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0: elle le dit, Solar Project, les larmes sont la seule pluie qu'on refuse. Alors moi je rajouterais, hein, sauf si elles arrosent nos rêves. Parfois, les larmes sont bonnes à sortir pour arroser les rêves qui vont se réaliser.
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0: Et à défaut d'arroser nos rêves, elles arrosent les graines de nos projets.
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0: Ça aussi, c'est frais, ça vient de sortir et ça va vous faire du bien. Manon Lisa, véritable phénomène des réseaux, a sorti le titre Le Petit Pêcheur qui cumule des centaines de millions de vues et qui entre au top 5 du monde des titres pop français les plus chasamés. Alors pop, reggae, pop, dancehall, enfin, on mélange tout maintenant, hein. C'est le fil rouge un petit peu de la motivation, du changement qui guide cette émission aussi, hein, sur le rythme du titre Me Gustas Tu de Manu Chao. Cette chanson au message universel et poétique questionne notre rapport au bonheur et à la vraie richesse. Manon Lisa est suivie par plus de 670 000 followers. Rien que ça, on lui souhaite une grande carrière dans le reggae, la pop, le dub, enfin, tout mélangé. Vive la mixité.

Allez, on enchaîne après ce titre de Manon Lisa avec Momo feat Nina Miranda. Toum Toum Toum, c'est le 8e album de Marcelo Frota, alias Momo, artiste brésilien installé à Londres. On y retrouve des collaborations prestigieuses avec Marcos Valle, légende de la bossa nova brésilienne, Nina Miranda de Smoke City, ainsi que la tromboniste de jazz britannique Rosie Turton et son groupe Soudé. Enregistré dans le sud de Londres, cet album est fluide, chaleureux, ample et d'une grande maîtrise. Il dégage une spontanéité et une sérénité qui témoigne d'une créativité et d'une sérénité totale lors de la composition et de l'enregistrement. Canto de Aldeia est extrait de cet album dont je vous parlerai prochainement ici.

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1: Et on enchaîne encore avec une fille aux cheveux roses, dernièrement rencontrée au Reggaesenska Supa, Mana feat. Tena qui revient chez Baco Records. Elle invite Tena Supa Mana sur le titre Still Arise, un rub-dub moderne taillé pour les sound systems estivaux, porté par une énergie solaire et fédératrice. Le morceau célèbre la résilience, la force intérieure et l'espoir face aux épreuves. Le titre vient puiser dans les grandes thématiques du reggae roots auquel il apporte une dimension moderne et une vibration actuelle. À suivre, on parlera de Menotti Hi-Fi qui revient avec Dr. Ring Ring et le titre Hit Dread.

Michael Buckley et Jamction Crew. Voilà, J-A-M-C-T-I-O-N. Crew, voilà, c'est beaucoup plus facile à dire. Neighbors in Love, les voisins en amitié, voilà, on peut dire ça comme ça, hein, l'entente de bon voisinage en français, hein, c'est tout ce qu'on souhaite. Hein, les gardes-clochers, ça suffit.

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Indispensable à nos grilles d'été en radio et on est bien content qu'il ait métamorphosé un petit peu ce titre tout en gardant sa profondeur, un titre hautement addictif à programmer bien sûr chez vous, sur vos playlists, dans vos clés USB, dans vos to-do list de l'été, n'importe où, mais c'est un titre à côté duquel on ne peut pas passer.

Vous avez intérêt à rester connecté et surtout concentré. Sir Wax affirme son appartenance au mouvement roots, reggae, jazz. Encore une, voilà, un style qui se mélange à d'autres. Et comme on le dit depuis le début de l'émission, l'éclectisme, c'est la force. Et si vous en avez besoin, on partage. C'est la motivation, le courage et tout ce qu'il vous faut pour avancer. On vous le donne. Donc, Caliente Revelation, Sir Wax, c'est maintenant.

Le collectif stéphanois et la chanteuse brésilienne scellent leur rencontre artistique avec Vena Selecta, un titre solaire et explosif, véritable carte postale musicale. Le morceau mêle les couleurs chaleureuses d'une bossa brésilienne incarnée par la chanteuse au rythmique Yuka Jungle, signée par le collectif stéphanois. Vena Selecta célèbre le croisement des cultures, la danse et le live dans un titre aussi chaleureux qu'efficace, pensé pour faire voyager autant que faire transpirer en club ou sur les sound systems du monde entier et sur les plages aussi. Pourquoi pas, si vous y êtes, allez danser maintenant.

0: le Brésil éliminé de cette Coupe du Monde dans laquelle on reste encore favori. Allez, un petit coup de soutien à la France et merci à Flavia Coelho et bon anniversaire en retard.
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0: On salue Nico Vueltas qui nous a envoyé ce titre en dernière minute. Paris Caliente, feat. Nico, entre autres.

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1: Et bien sûr, tandis que ça s'affole du côté de chez Jean-Phi qui allume les basses pour pouvoir les mettre à fond, on continue avec une fille dans le dub qui revient nous donner de ses nouvelles et on est content. Madji et Pila et Still Alive sur le label Bass Cookers nous propose un titre, un dub mélodique après Wonderful Paradox et Little Thing Big Smile dont je vous avais parlé récemment. Récemment, Madji poursuit son exploration et on aime ça. C'est produit par Still Alive et Pila Kali de Live Dub. Le titre Caravane est un hommage à toutes celles et ceux qui croisent notre route, qui croisent leur route et la mienne aussi et qui participent parfois sans le savoir à construire nos vies. Ceux qui sont de passage et ceux qui restent un peu plus longtemps. Ceux qui sont des amitiés longues et qui durent plus de 7 ans et ceux qui sont de passage pour qu'on leur apprenne et qu'ils nous apprennent à leur tour. Et c'est un échange. Inspiré par les cultures nomades et la transmission orale, le morceau célèbre ces villages éphémères qui se forment au fil des rencontres des personnes qui nous accueillent, nous inspirent, nous élèvent et nous donnent une direction dans notre chemin. Musicalement, Caravane mêle une voix chaleureuse à une production stepper énergique. Pensée autant pour l'écoute que pour les sounds système. On continue maintenant avec Madji à suivre Subak et Swanga Cool Moods et on se quittera avec le titre Mokolos Maroon Foot Dub. J'espère qu'on aura le temps. On va aller vérifier tout ça. Mais pour l'heure, Caravane in Dub, Madji, Pila et Still Alive. Dub time is now. Vas-y, pousse les basses, Jean-Phi.

Et on salue toutes les équipes qui nous écoutent à Bordeaux. On salue Gonzague et bien sûr ISB qui a fait un petit tour par là. Cédric Sedman également. Allez checker son album Planète sur toutes les plateformes. Il vaut le coup. Si vous ne l'avez pas encore découvert, allez-y, foncez. Il reste encore des portes à ouvrir. Allez checker son Instagram à Sedman, Cédric Sedman. On est à la porte numéro 8, il me semble. Que se cache-t-il derrière ?

Allez, on continue maintenant avec Soubac et Swanga, comme promis, hein, qui sont deux étoiles montantes, hein, de la scène dub. Elles s'associent pour donner naissance à Hiyo, Hiyo, H-I-Y-O. Alors, comment vous le prononcez? On ne sait pas. Toujours est-il que phonétiquement, ça se prononce Hiyo. Voilà, un titre novateur aux frontières du dub, de l'électro et de la pop, porté par un somptueux sample de voix africaines, comme on les aime, entre le bouzouki envoûtant, instrument signature de Swanga, et des percussions africaines organiques, des synthétiseurs arpégiateur hypnotique et une basse puissante. Hiyo embarque, nous embarque dans un véritable voyage sonore. C'est un titre qui va te transporter, toi Jean-Phi, oui, oui, je te parle à toi, toi, toi qui passe par là. Mais si aussi vous, vous êtes des Jean-Phi, il n'y a pas de problème, on peut tous être Jean-Phi ce soir et kiffer le dub ou la dub, hein, comme certains aime à le prononcer. On dit dub music, c'est de la musique dub, mais on dit du dub, c'est masculin, hein. Désolé pour ceux qui seraient déçus et ceux qui découvrent ce que c'est. Donc cette musique dub pleine de basses, pleine d'émotions, pleine de comment le dire, comment poser des mots là-dessus, des ressentis, voilà, des vibrations qu'on a dans nos corps, à l'intérieur de nous, comme ça là, qui nous font du bien. Vous allez comprendre de quoi je veux dire, comme dirait un certain Jamel Debbouze. Tout de suite, Hiyo, feat. Swanga et Soubac en maître.

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1: Allez, on enchaîne maintenant avec les Cool Moods. C'est Sabor Disco qui nous embarque cette fois-ci en Argentine, destination Buenos Aires, la capitale. The Cool Moods sortent leur premier single vinyle en France dans une veine très années 70 jamaïcaine. Le disque est une coproduction entre le label hispano-colombien chez Choubidou, S-H-U, plus loin B-E, plus loin D-U, comment dire, Choubidou, tout simplement, Choubidou Records. C'est Lucha Libre Records aussi, hein, d'Équateur, qui se lie à eux avec donc le label Sabor Discos du sud-ouest français. On salue bien sûr le sud-ouest, hein, on était dans les Landes tout à l'heure avec Nadiction pour évoquer la vie des locaux là-bas. Eh bien, on retourne dans ce fameux sud-ouest avec les Latinos de Sabor Discos qui nous propose donc ce titre If I Were You. Et oui, c'est un titre en anglais avec Roger Rivas. Vous allez apprécier et vous comprendrez pourquoi il a sa place dans le quart d'heure dub de ce soir. Ça promet un bel album qui arrive. Je vous en reparlerai bientôt dans Kikalente. Pas mardi prochain parce que je suis pas là, c'est 14 juillet. Chut, faut pas le dire.

Alors, pour te répondre, Jean-Phi, le label hispano-colombien Shubidu Records s'associe avec Lucha Libre Records d'Équateur et Sabor Discos, le label du sud-ouest français, pour nous donner ce petit son If I Were You. Et si tu cherches le nom du label, ça s'écrit Shubidu, S-H-U-B-E-D-U.

0: The Cool Moods et le très très bon titre de But If I Were You, si j'étais toi.
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0: Allez, direction l'univers de Mo Colors maintenant et The Co-Operator avec Maroon Foot Dub, la version dub du premier single Bare Feet, extrait de l'album Fruits of the Diaspora dont je vous parlerai le 21 juillet à mon retour. Ce projet marque la toute première collaboration entre Mo Colors, de son vrai nom Joseph Dean Mahmoud, musicien et chanteur anglo-mauricien, et le producteur multi-instrumentiste Ian Perkins. Ensemble, ils proposent un reggae roots original, enrichi de sonorités traditionnelles du Séga mauricien, Ravan, Maravan, Triangle, Congas, Shaker et Cigar Box se mêlent à une instrumentation roots authentique pour créer un groove à la fois profond, organique et singulier. Maroon Foot Dub, richesse rythmique qui prend une nouvelle dimension. Les effets du dub mettent en valeur les percussions, les basses et les paroles. Tout ce que vous entendez derrière moi, on kiffe, promis. Je vous parle de l'album à mon retour après le congé du 14 juillet. Je vous embrasse tous très très très très fort. On se donne rendez-vous, même lieu, même heure, le 21 juillet. Ciao, ciao, ciao et bonne suite à vous sur les programmes de votre radio préférée. En ce qui concerne Brénige, c'est du reggae jusqu'à 1h du matin. Bisous.

Merci à vous tous pour votre fidélité depuis toutes ces années. Merci aux fidèles. Bienvenue à tous ceux qui découvrent l'émission chaque mardi quand vous vous connectez sur votre radio 21h-23h, votre rendez-vous quotidien pour mettre du soleil dans vos oreilles. Le mardi. Allez, bonne nuit à tous ceux qui vont se coucher et bon courage à ceux qui bossent de nuit, qui nous écoutent là, à l'usine. Et comme je vous le disais, hein, je vous embrasse bien fort. Bonne fin de nuit à vous tous. Ciao, ciao, ciao.

0: 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Alors, qu'est-ce qu'on dit ? Merci Kika. Et à la prochaine fois.
1: Merci Kika.

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Voici Zoom avec cette semaine le monde paysan par le grand bout de la lorgnette pour élargir le champ de la réflexion et de l'action.

0: Tous les ans, la Confédération paysanne organise le salon à la ferme et vous invite à découvrir l'agriculture paysanne et souhaite vous montrer la réalité de leur métier en ouvrant les portes de leur ferme. Cette année, nous avons été invités à la ferme de Jean-Claude. Cultivateur, et attention, il y tient à ce terme, Jean-Claude cultive sa terre d'une façon très particulière et nous allons le découvrir dans quelques secondes. Une pratique qu'il a partagée avec de nombreux visiteurs, que ce soit des paysannes ou des paysans ou tout simplement des citoyennes et des citoyens. Je vous propose donc de rencontrer Jean-Claude.
1: Bonjour, je suis Jean-Claude Scholz, je suis paysan au bord du Tarn, dans la vallée, et je suis en grande culture, même s'il n'y a pas de petite culture. Donc ce sont des champs où je mets du maïs, du blé, du tournesol, du soja, du triticale, de l'orge, de la luzerne, je fais un petit peu de pommes de terre, quelques cerisiers, tout ça sur 50 hectares, et je suis associé avec un neveu depuis 12 ans. Et ça a toujours été une ferme familiale. Je suis en bio depuis 2015, le début, la fin de la conversion en 2019. Donc c'était une nécessité de passer en bio parce que la ferme est petite et pour le revenu c'était nécessaire. Donc, et techniquement ça ne me dérangeait pas parce que j'ai toujours travaillé avec des outils faciles d'utilisation. C'était la commercialisation plutôt qui me faisait peur, mais à force de chercher clients, des réseaux, ça marche aujourd'hui.
0: Quels sont vos principaux clients ?
1: J'ai des contrats de semences en maïs. Pour le soja, ça part chez une coopérative. Critical et Faverolles, ce sont des éleveurs qui me les prennent. Le blé, ce sont des variétés anciennes qui sont transformées en farine sur la ferme.
0: On en parlera tout à l'heure.
1: J'ai deux boulangères qui font leur pain à la maison au fournil et qui le vendent. Pas des marchés ni des magasins, mais des AMAP et des associations de consommateurs. Il y a aussi une association de consommateurs donc, sur Toulouse, près de Rangueil, qui me prend farine, pommes de terre, cerises. Et c'est vendu, les produits sont vendus localement aussi.
0: On reviendra là-dessus, mais moi je rebondis sur le fait, bon, vous me parliez de tonnes, bon, on peut dire que c'est peu, parce que vous avez une petite ferme. Petite ferme, rappelez-moi combien d'hectares ?
1: 53.
0: Donc c'est une petite ferme, une volonté de rester en petite ferme, ou est-ce que vous auriez eu la possibilité de l'agrandir et que bon, vous en avez décidé autrement ?
1: Moi je pense qu'il y a la volonté de rester petit, de faire les choses à mon échelle, de bien, de qualité, sans courir après les surfaces.
0: Avec du matériel, pas tout jeune, mais qui fonctionne très bien.
1: Oui, je considère le matériel agricole, c'est un moyen de faire quelque chose, pas une fin en soi. Donc j'ai du matériel usagé, mais je connais très bien, c'est le réparer, l'entretenir, et donc ça me va.
0: Avec une façon aussi de cultiver très, très simple, on appelle ça le labour simplifié ou très simplifié.
1: Oui, mes pratiques agricoles, c'est du... Il y a des couverts donc, dès que possible durant l'hiver et que je détruis au dernier moment. Après, je passe un outil à dents qui ameublit en surface sans retourner le sol. Et après, j'ameublis avec une herse rotative et le grain se met là-dedans. Je considère que la plante ou les micro-organismes qui sont présents dans le sol font déjà le travail et c'est pas peine de remuer trop la terre.
0: Jean-Claude, lors de notre conversation, vous avez employé le terme couvert. Mais est-ce que vous pourriez apporter un peu plus de précision sur ce terme ?
1: C'est encore en réaction à des problèmes que vous rencontrez. Par exemple, de travailler le sol d'une façon qu'on croit bien, à être très, très, très fin. Après un orage, trouver le champ comme une route. Et donc je me suis demandé ce qu'il fallait faire et j'ai couvert ou interculture ou engrais vert. Et donc au début, j'ai fait Faverolles, tout simplement en les épandant et puis en travaillant des chaumants dessus. Mais j'étais pas vraiment satisfait et c'est l'empirisme qui m'a amené à faire aujourd'hui 10 espèces, 5 de graminées céréales, de l'orge, du triticale, de l'avoine noire, de l'avoine rude, du seigle. plus du lin, du tournesol, des féveroles encore, trèfle alexandrie, de la moutarde et du radis, parce que j'estime qu'il faut de la diversité dans le sol pour aller capter les éléments. Qui a souvent, selon le climat ou le précédent cultural, des plantes qui ne vont pas venir. Si le sol est déjà bien fourni en azote, la féverolle aura du mal à pousser, et donc ce seront plutôt les céréales qui vont prédominer.
0: Ce couvert sert à quoi? Sert à enrichir le sol? Ou vous le coupez, vous le laissez sur place?
1: Oui, c'est broyé, détruit, et c'est laissé sur place, si possible en surface, telle une litière. Et les bénéfices que j'en trouve, c'est un sol plus meuble, plus facile à travailler, qui ne croûte pas après un orage, dont les éléments chimiques, l'azote, la potasse, le phosphore et tout, et plein d'autres, auront été rendus disponibles par les plantes. De même que ça les retient, comme l'azote est facilement lessivé, c'est les céréales surtout les retiennent, les empêchent de disparaître.
0: D'accord, donc c'est broyé, laissé sur place. Est-ce qu'il y a un labour après?
1: Non, ça, le labour, c'est une chose qui a disparu de la ferme il y a plus de 20 ans. Et aujourd'hui, c'est plutôt remué légèrement, jusqu'à 26 cm avec des dents, et sans retournement, j'appelle.
0: Et là-dessus, vous plantez, à ce moment-là, une fois que c'est un petit peu enfoui, vous pouvez y mettre n'importe quelle céréale. J'essaie de comprendre.
1: Hein. Oui, j'essaie de m'expliquer. Parce que c'est important de partager quand même. Et donc c'est détruit, c'est remué par quelques dents, et après travaillé par une herse rotative qui va émietter et rendre possible le semis là-dedans. Il y a un peu d'herbe qui est en surface, mais il y a des possibilités. Il y a des équipements sur le semoir qui permettent d'écarter l'herbe qui gêne, et donc la graine pourra sortir.
0: Chères auditrices et chers auditeurs, nous nous retrouvons sur la ferme de Jean-Claude, céréalier meunier, qui nous explique la méthode qu'il a mise au point avec la méthode dite du couvert. Et là, vous vous êtes aperçu avec ce système qu'il y avait un meilleur rendement.
1: Rendement? Je ne sais pas si le rendement est supérieur, parce qu'il n'y a pas vraiment de comparaison, mais c'est plus facile à travailler. J'utilise pratiquement pas d'engrais, uniquement de l'azote d'origine.
0: Donc en fait, vous gagnez, oui, ce que vous pouvez perdre d'un côté, vous le regagnez de l'autre. Parce que vous n'avez pas un gros investissement.
1: Oui, c'est conçu comme ça. Il n'y a pas beaucoup de produits qui sont mis en terre et je me contente de ce qui est donné.
0: Donc vous vous fiez à la nature, vous cultivez. Cultivateur, c'est ça, je crois que vous nommez de cultivateur en corrélation avec la nature.
1: Oui, j'observe beaucoup ce qui se passe. Je regarde les plantes qui poussent spontanément, celles qu'on nomme mauvaises herbes, et j'essaie de m'en servir, soit pour amener quelque chose, ou travailler le sol d'une façon, ou même certainement les laisser, pour qu'elles fassent elles aussi un engrais vert.
0: Alors, je ne sais pas si la comparaison est bonne, vous faites un petit peu de la permaculture.
1: C'est plutôt le fait de respecter la lune pour semer telle ou telle plante et utiliser des préparations à base de bouse, de chêne, de valériane, tout ça je ne fais pas. Et plutôt question permaculture, il y avait le fait de laisser toutes les plantes au sol pour permettre la fertilité. Mais ce que je reproche à la permaculture, c'est que c'est un esclavage. Il faudrait toujours amener des matières organiques extérieures, alors que moi, je m'y refuse. Quoi. Je fais avec ce qui est sur place.
0: Je comprends la différence. Alors, c'est une pratique qui vous est propre. Je ne sais pas comment on peut la qualifier. Est-ce que vous avez un qualificatif pour votre propre culture? Non.
1: Non, j'utilise le mot empirisme parce que c'est des pratiques que j'expérimente. Je cherche des solutions pour des problèmes que j'ai et c'est tout le temps renouvelé. Agriculteur.

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0: Lors du salon à la ferme organisé par la Confédération paysanne, j'ai rencontré Jean-Claude, cultivateur, et attention, il y tient à ce terme, Jean-Claude cultive sa terre d'une façon très particulière et nous allons le découvrir dans quelques secondes. Pourquoi pas paysan, pourquoi pas agriculteur ?
1: Cultivateur parce qu'il y a la notion de cultiver le sol, mais je me considère paysan aussi parce que attaché au pays, mais la notion de paysan c'est plus général, ça peut être éleveur ou arboriculteur ou maraîcher. C'est le pendant de l'agriculteur.
0: Et cultivateur, alors, c'est plus proche du céréalier.
1: Oui, c'est le fait de remuer le sol et pour avoir des cultures annuelles.
0: Il y a beaucoup de petites fermes dans le coin ?
1: Dans la vallée, pas trop, non. Je cite petit parce que c'est relatif, quoi. Les autres sont forcément plus grandes. Et si j'étais la plus grosse, je dirais que je serais la plus grosse. Mais oui, c'est une petite ferme. Est-ce qu'il y en a beaucoup ? Non, ce sont plutôt dans les endroits difficiles pour cultiver, les coteaux ou les reliefs. Dans les vallées où il n'y a pas d'obstacles type haies ou fossés, c'est facile d'avoir des grandes surfaces. Et avec le tracteur qu'on a aujourd'hui aussi, on peut aller vite.
0: On peut aller vite, mais on peut s'endetter aussi.
1: Effectivement, c'est une course au matériel que je refuse. Quand j'ai besoin de quelque chose, je l'achète avec l'argent que j'ai. J'ai connu le crédit et j'ai plus envie de passer par là.
0: Vous faites partie de la Confédération paysanne. Comment vous êtes tombé dans la Confédération paysanne ? Vous pouvez me l'expliquer ? Qu'est-ce qui vous a plu ? Qu'est-ce qui vous a décidé ?
1: Il y avait un slogan qui m'a interpellé, qui était « Trois petites fermes valent mieux qu'une ». Et après, j'ai rencontré des gens sur les marchés ou dans des rencontres d'agriculteurs qui avaient un beau discours. Essentiellement, ces gens étaient confédérés. Et donc, je me suis rapproché pour essayer de comprendre. Et je trouve qu'il y a un bon réseau de gens qui sont ouverts, qui ont envie d'expliquer les choses, de débattre, de partager leur vécu, leur technique, leur métier.
0: Tous les ans, la Confédération paysanne organise le salon à la ferme et vous invite à découvrir l'agriculture paysanne et souhaite vous montrer la réalité de leur métier en ouvrant les portes de leur ferme. Cette année, nous avons été invités à la ferme de Jean-Claude, cultivateur, et attention, il y tient à ce terme, et nous allons le découvrir dans quelques secondes. Je vous propose donc de rencontrer Jean-Claude.
2: Ok, regarde, pour le midi. Le grain n'est pas gravité dans le milieu. Là, il y a deux meules qui tournent par le moteur électrique.
0: Donc vous avez aussi une particularité, c'est pour ça que je viens vous voir aujourd'hui, c'est que vous êtes céréalier meunier. Alors, on peut expliquer un petit peu en quoi ça consiste ?
1: Oui, bien sûr. Je parle des origines parce que j'aime bien. C'est souvent en réaction que je fais les choses. Donc, une année, mon boulanger était en vacances et je suis allé acheter du pain chez l'épicier, du pain blanc. Et quand j'ai déjeuné, le lendemain, après avoir déjeuné vers 10h, j'avais faim. Et donc, je me suis posé la question pourquoi ce pain ne m'avait pas nourri. Et ça m'a amené à cheminer vers des variétés anciennes. Et la découverte du moulin à meule de granit, qui s'appelle le type astrier, qui permet de faire une farine très, très nourrissante et saine.
0: Aucun produit chimique ?
1: Non, la farine est essentiellement entièrement composée du grain de blé.
0: Donc pas de conservateur ?
1: Non, bien sûr. C'est d'un côté interdit, mais c'est ma volonté aussi de n'utiliser que le grain pour moudre de la farine.
0: Alors je ne sais pas si ça se chiffre en kilo ou en tonne. Combien vous produisez de farine, juste pour se donner une petite idée, par an ?
1: Entre 3 et 5 tonnes. C'est en fonction de la récolte. Le rendement des blés anciens n'est pas exceptionnel. Il faut compter entre 10 et 15 quintaux. Une tonne 5. Et donc après le rendement, il est de 3 quarts de farine pour 100% de blé.
0: On va revenir un peu sur le meunier. Vous avez expliqué comment vous êtes arrivé à moudre votre grain, mais c'est quoi ? C'est d'instinct ou vous avez quand même... Vous avez fait un stage peut-être chez un meunier ?
1: où j'ai suivi des formations grâce à la DEAR qui m'a mené à faire mon pain à la maison, et il y avait aussi des pâtisseries. La DEAR, c'est affilié à la CONFE, c'est une association de bénévoles qui organise donc formation, qui propose une aide à l'installation, à la transmission. Et donc ces formations que je suivais assidûment m'ont amené à m'intéresser à la meunerie.
0: Vous vendez la farine, mais vous faites votre propre pain?
1: Je le fais le dimanche. En semaine, j'ai pas vraiment le temps de m'occuper de ça, et c'est prenant de faire du pain. On me demande souvent pourquoi je passe pas le cap de produire du pain, mais c'est notre métier. Je préfère me consacrer au travail du sol.
0: Alors pour terminer, cultivateur, pourquoi pas paysan, pourquoi pas agriculteur?
1: Cultivateur parce qu'il y a la notion de cultiver le sol, mais je me considère paysan aussi parce que attaché au pays. Mais la notion de paysan, c'est plus général, ça peut être éleveur ou arboriculteur ou maraîcher. C'est le pendant de l'agriculteur.
0: Et cultivateur, alors c'est plus proche du céréalier?
1: Oui, c'est le fait de remuer le sol et pour avoir des cultures annuelles.
0: Semer des petites fermes, c'est l'avenir ou pas?
1: Oui, je crois qu'il faut retrouver des produits de qualité, faits artisanalement, retrouver une vie dans les campagnes, de l'animation, avoir des voisins avec qui on discute plutôt que voir
0: passer. Vous échangez avec vos voisins, c'est des agriculteurs également?
1: Ça arrive, mais de moins en moins. Parce que souvent, vite, avec leur tracteur, sans s'arrêter.
0: Trop de travail.
1: Il y a le travail, les crédits, toujours plus de travail.
0: Vous devez bien avoir des moments de découragement, non?
1: Si, bien sûr, oui. Il m'arrive d'être découragé quand je vois que des terres alentours partent à l'agrandissement plutôt que de

0: télévision. Et puis, on se dit peut-être à bientôt, certainement à bientôt, lors de diverses manifestations de la Confédération.
1: D'accord, mais j'étais ravi de partager ma vie de paysan.

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2: Bien sûr, on est en

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